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1: Bonjour à tous. Nous ouvrons maintenant la seconde partie de notre émission sur les traces et l'histoire des droits des femmes, de la Révolution française à nos jours, une conquête en dents de scie. Après avoir évoqué le contexte des siècles précédant la Révolution française et les premières réflexions sur l'égalité entre les sexes, apparues à l'époque des Lumières, nous allons entrer dans une période charnière de notre histoire. Cette seconde partie va nous permettre de parcourir plus de 2 siècles d'évolution depuis la Révolution française jusqu'à nos jours. Nous allons revenir sur la place des femmes dans la société, sur les combats qu'elles ont menés, sur l'évolution de leurs droits, mais aussi sur les nombreuses interdictions et les reculs juridiques qui ont parfois marqué leurs conditions sociales. Pour commencer ce parcours historique, il est impossible de ne pas évoquer une figure devenue aujourd'hui emblématique, une femme qui, à la fin du XVIIIe siècle, ose intervenir publiquement dans le débat politique et revendiquer l'égalité entre les hommes et les femmes. Mais derrière cette image de pionnière se cache une personnalité complexe, parfois contestée, y compris parmi les révolutionnaires elles-mêmes.
2: Loïc, une question s'impose pour ouvrir cette réflexion. Qui était réellement Olympe de Gouges et pourquoi ses positions ont-elles parfois été contestées, même par d'autres femmes engagées dans la Révolution ?
1: Olympe de Gouges est une pionnière des droits des femmes pendant la Révolution. Qui était-elle ? Olympe de Gouges, de son vrai nom Marie Gouze, née en 1748 à Montauban. Veuve très jeune, elle s'installe à Paris où elle mène une carrière d'écrivaine, dramaturge et pamphlétaire politique. Dans une société où les femmes sont exclues de la vie politique, elle utilise la plume comme moyen d'action. Elle publie entre autres des pièces de théâtre engagées, des brochures politiques, des affiches publiques destinées au peuple, des pamphlets adressés aux dirigeants. Elle devient ainsi l'une des rares femmes à intervenir ouvertement dans les débats politiques de la Révolution. Sa position politique vis-à-vis de Louis XVI. Olympe de Gouges n'a aucun lien personnel avec la cour. Cependant, politiquement, elle adopte au début de la Révolution une position modérée et réformiste. Elle soutient l'idée d'une monarchie constitutionnelle, comparable à celle de l'Angleterre. Le roi resterait en place, mais son pouvoir serait limité par une constitution et un parlement. Lors du procès de Louis XVI en 1792, elle propose même que son sort soit décidé par une consultation nationale du peuple plutôt que par une exécution immédiate. Cette position lui vaut même la méfiance des révolutionnaires les plus radicaux. Sa contribution majeure, l'égalité politique des femmes. En 1791, elle publie son texte le plus célèbre, Déclaration des droits de la femme et de la citoyenne. Ce texte répond directement à la Déclaration des droits de l'homme et du citoyen de 1789, qui excluait alors les femmes. Elle y affirme « La femme n'est libre et demeure égale à l'homme en droit ». Elle revendique notamment le droit de vote pour les femmes, l'accès aux fonctions publiques, l'égalité devant la loi, l'égalité dans le mariage, la reconnaissance des enfants nés hors mariage. Ses idées sont extrêmement novatrices pour l'époque. Ses autres combats politiques. Olympe de Gouges s'engage également sur plusieurs autres fronts. L'abolition de l'esclavage notamment. Dans sa pièce « L'esclavage des Noirs » en 1788, elle dénonce le système esclavagiste dans les colonies françaises à une époque où celui-ci constitue un pilier de l'économie coloniale. Des réformes sociales. Elle propose également plusieurs idées sociales avancées. Des maternités publiques. Des aides pour les mères célibataires. Des structures d'assistance pour les plus pauvres. Certaines de ces propositions annoncent des politiques sociales modernes. Mais alors, pourquoi a-t-elle été guillotinée ? En 1793, la Révolution entre dans une phase extrêmement radicale, appelée la Terreur, dominée par les Jacobins, notamment Maximilien Robespierre. Olympe de Gouges critique ouvertement la violence politique, les exécutions massives, la concentration du pouvoir. Elle publie notamment un texte intitulé « Les trois urnes » où elle propose que le peuple choisisse par vote entre la République, la monarchie constitutionnelle, un système fédéral. Dans le climat politique de la Terreur, cette proposition est jugée contre-révolutionnaire. Elle est arrêtée et jugée par le tribunal révolutionnaire. Le 3 novembre 1793, elle expire, elle est guillotinée à Paris. Pourquoi certaines révolutionnaires la considéraient comme trop modérée ? Il est intéressant de noter que toutes les militantes révolutionnaires ne soutenaient pas Olympe de Gouges. Certaines la trouvaient trop modérée, trop proche des élites intellectuelles, une vision politique jugée trop prudente. Alors que certains révolutionnaires réclament une république radicale, elle défend encore un temps une monarchie constitutionnelle, une transition politique progressive. Cela lui vaut d'être accusée de sympathie monarchiste. Une différence sociale et politique. Certaines militantes issues du peuple privilégie l'action directe et les mobilisations populaires. Par exemple, Pauline Léon, Claire Lacombe fondent en 1793 la Société des citoyennes républicaines révolutionnaires, un club politique féminin très radical. Elles réclament notamment l'armement des femmes, une participation directe au combat révolutionnaire. Leur militantisme est perçu comme dangereux par les autorités. En conclusion, Victoria, que devons-nous retenir de l'histoire et du parcours de Olympe de Gouges ?
2: Olympe de Gouges apparaît aujourd'hui comme une figure majeure de l'histoire politique et féministe. Elle a contribué à formuler l'une des premières revendications modernes d'égalité entre hommes et femmes, à défendre l'abolition de l'esclavage et à proposer des réformes sociales novatrices. Mais son positionnement modéré, ses critiques du radicalisme révolutionnaire et son engagement politique dans un espace réservé aux hommes lui ont valu d'être perçue comme dangereuse. Son exécution et la dissolution des clubs féminins en 1793 illustrent une contradiction majeure de la Révolution française. Alors qu'elle proclame l'universalité des droits, elle refuse encore l'accès des femmes à la citoyenneté politique.
1: Victoria, après avoir évoqué Olympe de Gouges, nous abordons donc la période de la Révolution française et du Premier Empire. Quels vont être les changements concernant la condition des femmes sous ces deux périodes ?
2: Les femmes entre Révolution française et Premier Empire. La période qui s'étend de la Révolution française au Premier Empire, 1789-1806, constitue un moment décisif dans l'histoire de la condition féminine. Pour la première fois, les femmes apparaissent publiquement dans l'espace politique et certaines réformes viennent modifier le droit familial. Mais ces avancées restent limitées et seront en partie remises en cause sous le régime de Napoléon. Cette période se caractérise donc par une évolution contrastée. Espoir, mobilisation, répression et retour à un ordre patriarcal renforcé. En 1789, l'entrée des femmes dans l'espace politique. Dès le début de la Révolution, les femmes participent activement aux événements politiques. Elles signent des pétitions, participent aux manifestations et certaines créent des clubs révolutionnaires. L'épisode le plus célèbre reste la marche des femmes sur Versailles en octobre 1789, lorsque des milliers de Parisiennes se rendent au château pour protester contre la pénurie de pain et contraignent le roi Louis XVI à revenir s'installer à Paris. Cette mobilisation montre que les femmes peuvent exercer une influence réelle sur les événements politiques, même si elles ne disposent d'aucun droit politique officiel. Les premières réformes civiles. 1791-1793. Dans les premières années de la Révolution, plusieurs réformes importantes touchent la famille et la vie privée. Entre 1791 et 1793, l'égalité successorale entre les enfants est instaurée, l'autorité paternelle est partiellement limitée, et surtout, il y a la loi du 20 septembre 1792 qui introduit le divorce civil. Pour la première fois en France, les femmes peuvent demander elles-mêmes le divorce, presque sur un pied d'égalité avec les hommes. La loi prévoit plusieurs cas. Divorce par consentement mutuel, divorce pour incompatibilité d'humeur, divorce pour faute grave, violence, abandon du domicile, condamnation pénale ou absence prolongée. Dans les années 1790, les divorces deviennent relativement fréquents, notamment à Paris. Les historiens estiment qu'environ un tiers des demandes sont déposées par des femmes, souvent pour échapper à des mariages violents ou conflictuels. Ces réformes permettent également une meilleure protection des biens personnels. Lors d'un divorce, une femme peut récupérer sa dot et ses biens propres. Des droits politiques toujours refusés. Malgré leur participation active à la Révolution, les femmes n'obtiennent pas de droits politiques. Elles ne peuvent ni voter ni être élues. Certaines militantes réclament pourtant l'égalité politique, comme Olympe de Gouges, qui publie en 1791 la Déclaration des droits de la femme et de la citoyenne. Mais ces revendications sont rejetées. En 1793, la Convention interdit les clubs politiques féminins et dissout notamment la Société des citoyennes républicaines révolutionnaires. La participation politique des femmes est progressivement réprimée. Olympe de Gouges est elle-même guillotinée en 1793. 1795, la fin de la mobilisation politique féminine. Malgré ces interdictions, les femmes continuent de participer au mouvement populaire. En 1795, lors des insurrections de Germinal et de Prairial, elles manifestent à Paris contre la famine et la hausse du prix du pain. Ces émeutes sont violemment réprimées par l'armée. Après ces événements, les autorités interdisent aux femmes d'assister aux débats politiques, de se rassembler dans les tribunes des assemblées. Cela marque pratiquement la fin de leur participation directe à la vie politique révolutionnaire. La question de la maternité et du droit pénal. Pendant toute la période révolutionnaire, certaines questions liées à la maternité restent très encadrées par la loi. L'avortement demeure interdit car les révolutionnaires considèrent que la République a besoin d'enfants pour assurer l'avenir de la nation. L'infanticide reste un crime sévèrement puni, même si certains juristes commencent à reconnaître que les femmes accusées se trouvent souvent dans des situations de grande détresse. Pauvreté, abandon par le père ou honte sociale liée aux naissances illégitimes. 1804, le retour à l'autorité patriarcale sous Napoléon. Avec l'arrivée au pouvoir de Napoléon Bonaparte, la législation familiale change profondément. Le Code civil des Français réorganise la famille et rétablit une forte hiérarchie entre les sexes. Le Code civil impose notamment l'obéissance de la femme à son mari, le renforcement de l'autorité paternelle et une forte limitation du divorce. Le divorce reste possible mais devient beaucoup plus inégalitaire. Un homme peut divorcer pour adultère de sa femme. Une femme ne peut demander le divorce pour adultère que si son mari entretient sa maîtresse dans le domicile conjugal, ce qui est beaucoup plus difficile à prouver. Le divorce par consentement mutuel disparaît et les procédures deviennent longues et complexes. La dépendance juridique de la femme mariée. Sous le Code civil, la femme mariée devient juridiquement dépendante de son mari. Elle ne peut plus signer certains contrats, administrer librement ses biens ou exercer une activité commerciale sans l'autorisation de son mari. La séparation de biens reste possible, mais elle doit être accordée par un tribunal et reste difficile à obtenir. Cette incapacité juridique de la femme mariée va durer plus d'un siècle en France. On voit vraiment que les droits des femmes évoluent en dents de scie tout au long de l'histoire. Quels sont les aspects à retenir, Loïc ?
1: Entre la Révolution française et le début du XIXe siècle, la condition des femmes évolue de manière contrastée. Les idées des Lumières avaient ouvert un débat philosophique sur l'égalité entre les sexes. La Révolution française fait naître un moment d'espoir et accorde certains droits civils importants, notamment le divorce. Mais le Code civil napoléonien rétablit ensuite un ordre familial fortement patriarcal et limite fortement l'autonomie juridique des femmes. Cette période marque donc à la fois la naissance des premières revendications féministes modernes et le début d'un long, très long combat pour l'égalité qui se poursuivra tout au long du 19e et du 20e siècle. Ce qui m'amène au dernier chapitre, l'évolution des droits et de la condition des femmes de la fin du Premier Empire à nos jours, 1815 à 2026. 1815-1848, le maintien de l'ordre patriarcal après Napoléon Ier. Après la chute de l'Empire napoléonien en 1815, la France entre dans une période de restauration monarchique, puis de monarchie constitutionnelle. Malgré les bouleversements politiques, la situation juridique des femmes évolue très peu. Le cadre légal reste dominé par le Code civil des Français, qui organise la famille autour de l'autorité du père et du mari. Dans ce système, la femme mariée est juridiquement assimilée à une mineure. Elle ne peut ni signer de contrat, ni gérer ses biens, ni exercer librement une activité professionnelle sans l'autorisation de son mari. La suppression du divorce en 1816 renforce encore cette dépendance. Le mariage devient pratiquement indissoluble et place les femmes dans une situation de forte vulnérabilité juridique. Pourtant, dans les milieux intellectuels et sociaux, certaines voix commencent à dénoncer cette inégalité. Une figure importante de cette période se nomme Flora Tristan. Elle défend l'idée que l'émancipation des femmes est indissociable de la justice sociale et de la condition ouvrière. Ses écrits contribuent à poser les bases des futurs mouvements féministes. En parlant de mouvements féministes, ces mouvements vont se radicaliser et se politiser. Peux-tu nous expliquer les premières revendications politiques féminines de 1848 à 1914 ?
2: La Révolution de 1848 marque un moment important dans l'histoire politique française. Elle instaure le suffrage universel, mais uniquement pour les hommes. Les femmes restent exclues du droit de vote et de toute participation officielle à la vie politique. Malgré cette exclusion, certaines militantes commencent à s'organiser et à revendiquer l'égalité civile. Des journaux féministes apparaissent et des clubs politiques voient le jour. Parmi les figures marquantes de cette époque, on peut citer Jeanne de Roing et Eugénie Niboyé. Jeanne de Roing franchit un pas symbolique en se présentant aux élections législatives de 1849, bien que sa candidature soit déclarée illégale. Ce geste marque l'une des premières revendications explicites du droit des votes des femmes en France. 1870-1914, l'organisation du mouvement féministe. Sous la Troisième République, les revendications féministes deviennent plus structurées. Des associations et des mouvements se développent pour défendre l'accès des femmes à l'éducation, au travail et à la citoyenneté politique. Une figure centrale de cette période est Hubertine Auclert. Elle milite activement pour le suffrage féminin et fonde le journal La Citoyenne, destiné à promouvoir les droits politiques des femmes. Elle organise également des actions symboliques pour dénoncer l'exclusion des femmes du système électoral. Malgré ces mobilisations, les femmes restent exclues du vote en France, contrairement à certains pays qui commencent à accorder des droits politiques aux femmes. Le 8 mars 1910 a été proposé comme la Journée internationale des droits des femmes par la féministe socialiste allemande Clara Zetkin, 1857-1933, lors d'une conférence internationale pour l'égalité entre les sexes. À l'époque, l'un des objectifs de cette journée était l'obtention du droit de vote pour toutes les femmes. Les suffragettes au Royaume-Uni. Pendant que le débat progresse lentement en France, un mouvement plus radical se développe au Royaume-Uni, celui des suffragettes. Sous l'impulsion de militantes comme Emmeline Pankhurst, des femmes organisent des actions spectaculaires pour réclamer le droit de vote. Manifestations massives, campagnes de désobéissance civile et grèves de la faim lorsqu'elles sont emprisonnées. Leur combat attire l'attention internationale et contribue à faire du suffrage féminin un enjeu politique majeur. Au Royaume-Uni, les femmes obtiennent un droit de vote partiel en 1918, puis une égalité complète avec les hommes en 1928. Et donc, Loïc, peut-on dire qu'à partir de cette période, les droits des femmes commencent réellement à évoluer entre la Première et la Seconde Guerre mondiale ?
1: C'est ce que nous allons voir, Victoria. 1914-1944, les guerres et la transformation du rôle des femmes. Les deux guerres mondiales transforment profondément la place des femmes dans la société. Pendant la Première Guerre mondiale, elles remplacent les hommes mobilisés dans les usines, l'agriculture et les services publics. Ces femmes, souvent appelées munitionnettes, participent activement à l'effort de guerre et démontrent leur capacité à occuper des postes traditionnellement réservés aux hommes. Malgré cette contribution essentielle, elles restent exclues du droit de vote pendant plusieurs décennies. Ce n'est qu'à la fin de la Seconde Guerre mondiale que la situation change. En 1944, une ordonnance signée par Charles de Gaulle accorde enfin le droit de vote et d'éligibilité aux femmes françaises. Les Françaises votent pour la première fois aux élections municipales de 1945. Ce qui nous amène sur la loi sur l'accouchement anonyme sous le régime de Vichy. En 1941, sous le régime de Vichy, dirigé par Philippe Pétain, une loi organise officiellement la possibilité pour une femme d'accoucher dans l'anonymat, ce que l'on appelle aujourd'hui l'accouchement sous X. Cette mesure s'inscrit dans une politique nataliste et sociale visant notamment à lutter contre l'abandon d'enfants dans des conditions dangereuses, les infanticides liés aux grossesses non désirées, les situations de détresse sociale des mères. Elle permet à une femme d'accoucher à l'hôpital sans révéler son identité. L'enfant est alors confié aux services de l'État qui peuvent organiser sa prise en charge et éventuellement son adoption. Le contexte de la Seconde Guerre mondiale. Dans le contexte dramatique de l'occupation et des persécutions antisémites, certaines familles ont parfois utilisé différentes formes d'anonymat administratif pour tenter de protéger des enfants. Cependant, la loi sur l'accouchement sous X n'a pas été créée dans le but de protéger spécifiquement les enfants juifs. Les réseaux de sauvetage d'enfants juifs ont surtout utilisé d'autres moyens pour les protéger. Placement dans des familles d'accueil, faux papiers, institutions religieuses, réseaux de résistance. Des organisations comme l'œuvre de secours aux enfants ont joué un rôle majeur dans la protection et le sauvetage de milliers d'enfants juifs pendant la guerre. Une loi qui survivra au régime de Vichy. Après la libération, cette possibilité d'accouchement anonyme est maintenue dans la législation française et intégrée au système de protection de l'enfance. Elle restera ensuite un sujet de débat juridique et éthique, notamment autour de la question du droit des enfants à connaître leurs origines, ce qui conduira à la création du Conseil national pour l'accès aux origines personnelles, le CNAOP. Elle reste aujourd'hui encore un sujet de débat, notamment entre le droit à l'anonymat de la mère et le droit de l'enfant à connaître ses origines. Victoria, parle-nous des premières femmes élues et du début de l'émancipation des femmes jusqu'au milieu des années 1970.
2: 1945-1965, les premières femmes élues. Avec le droit de vote vient l'accès aux responsabilités politiques. Dès 1945, plusieurs femmes entrent dans les institutions de la République. Parmi les premières figures politiques féminines, Marie-Hélène Le Faucheux, Germaine Poinçon-Chapuis. En 1947, Marie-Rose Bouchemousse devient l'une des premières femmes à diriger une commune. Cependant, malgré ces avancées politiques, la vie familiale reste encore fortement marquée par la domination masculine. De 1965 à 1975, la Grande Révolution juridique. Les années 1960 et 1970 marquent une transformation majeure du droit familial en France. En 1965, une réforme importante permet aux femmes mariées de travailler, d'ouvrir un compte bancaire et de gérer leurs biens sans l'autorisation de leur mari. En 1970, la notion de puissance paternelle disparaît et elle est remplacée par l'autorité parentale conjointe, reconnaissant ainsi un rôle égal des deux parents dans l'éducation des enfants. En 1975, une loi historique autorise l'interruption volontaire de grossesse grâce au combat porté par Simone Veil. Ces réformes marquent une étape essentielle dans l'émancipation juridique des femmes. Donc Loïc, que se passe-t-il depuis cette époque? Raconte-nous l'évolution sociétale des femmes depuis 1975 jusqu'à nos jours.
1: De 1975 aux années 2000, l'égalité progresse dans la société. À partir des années 1980, les politiques publiques cherchent à réduire les inégalités entre les femmes et les hommes dans différents domaines. Les lois se multiplient pour favoriser l'égalité professionnelle, l'accès aux responsabilités, la protection contre les violences conjugales, notamment par des campagnes de sensibilisation. Les femmes accèdent progressivement à des métiers et à des postes qui leur étaient longtemps fermés, notamment dans la politique, la justice ou la haute administration. Des années 2000 à 2026, les nouveaux combats pour l'égalité. Au XXIe siècle, les enjeux liés à l'égalité entre les femmes et les hommes restent importants. La loi sur la parité politique, adoptée en 2000, oblige les partis à présenter un nombre égal d'hommes et de femmes aux élections. Les politiques publiques renforcent également la lutte contre les violences conjugales, le harcèlement, les discriminations. La loi pour la liberté de choisir son avenir professionnel, promulguée le 5 septembre 2018, est appliquée à partir de 2019, a introduit de nouvelles mesures pour lutter contre les inégalités salariales entre les femmes et les hommes. Cette réforme a notamment été portée par Marlène Schiappa. Elle crée un outil central, l'index de l'égalité professionnelle femmes-hommes, obligatoire pour les entreprises de plus de 50 salariés. Chaque entreprise doit publier chaque année une note sur 100 points, évaluant l'égalité professionnelle selon plusieurs critères. Les écarts de rémunération, les écarts d'augmentation et de promotion, les augmentations après un congé maternité et la présence des femmes parmi les plus hauts salaires. Si une entreprise obtient moins de 75 points, elle doit mettre en place des mesures correctives. En cas de non-respect, elle peut être sanctionnée par une amende pouvant atteindre 1% de sa masse salariale. Cette loi vise donc à renforcer la transparence et à réduire les écarts de salaire entre femmes et hommes dans le monde du travail. En 2024, la France devient le premier pays à inscrire explicitement le droit à l'avortement dans sa constitution, marquant une étape symbolique forte dans la protection des droits reproductifs. Victoria, nous arrivons à la fin de cette seconde partie. Au regard de toutes ces évolutions, parfois progressives, parfois marquées par des reculs, quelles conclusions peut-on tirer de cette longue histoire des droits des femmes? Et surtout, peut-on dire aujourd'hui que ce combat est réellement terminé dans le monde?
2: En effet, Loïc, depuis la fin du Premier Empire, la condition féminine a connu une transformation profonde. Les femmes sont passées d'une quasi-incapacité juridique au XIXe siècle à une égalité progressivement reconnue dans les lois contemporaines. Mais pour bien comprendre cette évolution, il faut remonter encore plus loin. Sous l'Ancien Régime et à l'époque des Lumières, la question de l'égalité entre les femmes et les hommes est d'abord un débat philosophique et intellectuel. Des penseurs et des penseuses s'interrogent sur la place des femmes dans la société, sur leur accès à l'éducation ou sur leur capacité à participer à la vie publique. Ces réflexions restent cependant largement théoriques. À partir de la Révolution française, ce débat change de nature. Les idées philosophiques se transforment progressivement en revendications politiques et juridiques concrètes. Droit de vote, égalité civile, accès à l'éducation, au travail ou à la citoyenneté. Ces revendications sont d'abord contestées, parfois violemment réprimées, avant d'être peu à peu intégrées dans le droit et pour certaines dans les constitutions modernes. Cette évolution ne s'est jamais faite de manière linéaire. Elle s'est construite au fil des luttes sociales, des mobilisations politiques et des transformations culturelles. L'histoire des droits des femmes reste donc une histoire faite d'avancées, de résistance et de combats. Et ces combats ne sont pas uniquement une question du passé. Pendant que certains débats agitent aujourd'hui nos sociétés occidentales, il ne faut pas oublier qu'ailleurs dans le monde, des millions de femmes vivent encore sous des lois profondément discriminatoires. Dans plusieurs pays, les femmes ne disposent toujours pas des mêmes droits fondamentaux que les hommes. Les restrictions peuvent concerner la liberté de circulation, l'accès à l'éducation, le droit de travailler, le droit de choisir son mariage ou encore la protection contre les violences. Par exemple, en Afghanistan, l'un des systèmes les plus restrictifs pour les femmes. Depuis le retour au pouvoir des talibans en 2021, la situation des femmes s'est fortement dégradée. Parmi les mesures imposées, interdiction pour les filles d'accéder à l'université, restriction très forte au travail féminin, obligation d'être accompagnée d'un tuteur masculin pour voyager, exclusion de nombreux lieux publics, parcs, salles de sport. Une loi récente a également profondément choqué la communauté internationale. Elle légitime certaines violences conjugales en considérant que les châtiments infligés par le mari peuvent être tolérés tant qu'ils ne provoquent pas de blessures graves, comme des fractures. Autrement dit, la violence domestique peut être considérée comme acceptable si elle reste dans des limites jugées non graves. Cette situation est régulièrement dénoncée par des organisations internationales comme l'ONU Femmes ou Amnesty International, qui parlent parfois d'un véritable apartheid de genre. Mais d'autres pays connaissent également de fortes restrictions. Dans plusieurs régions du monde, des lois ou des pratiques sociales continuent de limiter les droits des femmes. Par exemple, en Iran, obligation du voile, héritage inférieur pour les femmes, restrictions sur le divorce et certains déplacements. Au Yémen, mariage d'enfants très fréquent, absence d'âge minimum clairement appliqué pour le mariage. En Somalie, mutilation génitale féminine très répandue, protection juridique très limitée. Au Pakistan, crime d'honneur encore présent dans certaines régions. Au Niger, l'un des taux de mariage d'enfants les plus élevés au monde. Au Tchad, l'accès très limité à l'éducation pour les filles. Les principales formes de discrimination. Dans ces contextes, les inégalités prennent souvent plusieurs formes. Mariage forcé ou précoce. Violence conjugale peu sanctionnée. Dépendance juridique au mari. Restriction de déplacement. Accès limité à l'éducation ou au travail. Selon la Banque mondiale, plus de 2 milliards de femmes vivent encore dans des pays où elles ne disposent pas des mêmes droits juridiques et économiques que les hommes.
1: Pour conclure, Victoria, l'histoire des droits des femmes montre donc que les avancées obtenues en Europe et en France sont les résultats de plusieurs siècles de débats, de luttes et de transformations sociales. Si beaucoup de progrès ont été réalisés, les questions d'égalité et de liberté restent aujourd'hui un enjeu mondial. Et le combat pour les droits des femmes continue de se jouer à différentes échelles dans de nombreux pays et sociétés. À très bientôt sur Déclic Radio et merci à toi d'avoir accepté mon invitation.
2: Merci Loïc de m'avoir invité.

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1: Okay.

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3: Et oui, le voici, le tout nouvel épisode de Chansomania. Bonjour et bienvenue, que tu sois une fidèle auditrice, un fidèle auditeur, ou que tu découvres tout juste l'émission. Ici, eh bien, une heure de musique, de chansons sans barrière, avec des sorties d'albums et des titres parfois un peu plus anciens, voire beaucoup plus anciens. On a aussi pour habitude, dans chaque épisode, de faire une belle rencontre. La belle rencontre, aujourd'hui, c'est avec Ali, à l'occasion de la sortie de son tout nouvel album, dispo depuis ce 15 mai.

Ali est avec nous en interview et bien entendu en chanson dans une douzaine de minutes. Chansomania épisode 532, c'est parti.

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L'improbable histoire d'un potentiel tueur à gage. C'est le titre du nouvel album de Lara, sorti en novembre 2025. Un voyage chanson pop pour gagner des miles, donc, histoire de lâcher prise quand on a passé sa vie en contrôle. Après Boss, eh bien, on peut s'offrir Open de France. Et puisqu'on peut se l'offrir, eh bien, c'est parti, on se l'offre.

0: Nous avons remonté le temps là, puisque Un Petit Air, ce titre des Tetraedd que l'on vient d'écouter, est extrait de l'album Le Bout du Toit, sorti en 1996. Les Tetraedd repartent en tournée cet été. On donne tout, c'est le nom de cette série de concerts à retrouver du côté de la Loire, du Finistère, de l'Ardèche, Paris, Corrèze, Landes, bref, une douzaine de dates à retrouver sur tous les réseaux sociaux des Tetraedd.
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0: Je te l'annonçais dès le début de l'émission, nous sommes maintenant avec Ali pour passer tout un temps autour de son tout nouvel album. Un premier titre et puis nous échangeons ensemble juste après.

0: à l'harmonie que l'on vient d'écouter donne le titre au troisième album de Ali. Il est sorti le 15 mai. Ali, eh bien, tu as pu la découvrir dans la première saison de The Voice et beaucoup plus récemment en première partie de la tournée française de Kim Wilde, ou interprète pour la bande originale de Ici Tout Commence sur TF1. C'est entre autres, et on va parler bien de tout ça ensemble. Salut Ali.
1: Salut Seb.
0: Alors je suis très heureux de te recevoir dans Chansomania. C'est la première fois. On va parler de ce nouvel album, mais avant, moi, je voudrais remonter le temps un petit peu. The Voice en 2012. Ça fait combien de temps que tu chantes en 2012 quand tu arrives à l'aventure The Voice?
1: Je chante depuis un moment. J'ai fait des beaucoup de concours et tout ça quand j'étais petite. Mon papa nous a fait, avec mes petites sœurs, faire pas mal de concours de chant. Mmh. Donc, je suis très entraînée, très très entraînée, et c'est la suite logique pour moi de faire The Voice à ce moment-là.
0: D'accord. Et la chanson, c'est un plaisir. Tu chantes, en fait, depuis petite, tu chantes tout le temps.
1: Oui, je chante pour meubler en permanence, et on me demande souvent d'arrêter de chanter parce que même si c'est joli, parfois c'est trop.
0: Et est-ce que tu écrivais déjà quand tu arrives à The Voice en 2012?
1: Oui, ma première chanson, je l'ai écrite à 13 ans. Elle s'appelle Rengaine et elle était sur mon tout premier album qui s'appelle Alphabet.
0: Alors moi j'aimerais bien que tu nous racontes The Voice justement. Alors c'est peut-être un petit peu loin, c'est relatif, c'était en 2012, il y a quand même quelques années, mais est-ce que tu peux nous raconter l'aventure?
1: Dans ma tête c'est un espèce de rêve un peu brumeux en fait, c'est vrai. Mais ça l'était déjà il y a 10 ans en fait, c'est ça qui est rigolo.
0: D'accord.
1: C'est que je me souviens uniquement des moments pendant lesquels j'ai chanté sur scène. Tout le reste, c'est un petit peu vague, un petit peu flou, donc je me souviens des meilleurs moments, en fait.
0: Et puis les meilleurs moments, pour toi et pour quelqu'un qui aime chanter, c'est effectivement les moments où on chante sur scène, de toute façon, j'imagine.
1: Oui, c'est ça. Et puis c'était tellement intense. Mm. C'est difficile de se souvenir de tout.
0: Et est-ce qu'on a, on prend la notion, est-ce qu'on sent tout le coup de projecteur que ça met sur nous, c'est-à-dire que d'un coup, y a plein de gens qui nous voient, en fait?
1: Non, pas trop. En fait, ce qui est assez étonnant d'ailleurs, c'est que quand on arrive là-bas, il y a quelques personnes qui sont là pour écouter en direct. Donc en fait, on a l'impression de faire un petit concert devant, enfin quand même, un concert pas mal. J'en avais pas fait énormément avec cette jauge, quoi, mais il y a peut-être 300 personnes sur le plateau. Mm-hmm. Donc on a l'impression de faire un concert devant 300 personnes. Et c'est après, quand c'est diffusé, c'est un espèce de choc, quoi, parce que... T'as d'un coup plein de notifications, tu te rends pas compte de l'impact.
0: Oui, oui, parce que tu touches énormément de monde en même temps, là, avec des passages télé sur TF1.
1: Oui, c'est un concert gigantesque.
0: Est-ce que tu gardes des liens avec les personnes de cette période-là, je sais pas, des coachs
1: C'est comme, tu sais, les gens avec qui on était en colonie, dans une super géniale colonie de vacances, en fait, on a toujours une tendresse immense pour les gens avec qui on a partagé ça. Dans le quotidien, on n'est pas en contact dans le quotidien, mais on s'envoie. Quand on se voit passer sur les réseaux sociaux ou quand on se rencontre quelque part, on se prend dans les bras, quoi.
0: Et alors j'ai cru voir du coup en préparant l'interview en plus qu'il y avait un duo sur le prochain album de Florent Pagny qui était prévu, enfin qui était dans les tuyaux.
1: Ah oui, et ça c'est incroyable. C'est en fait on a partagé un duo déjà à la télé il y a quelques années, je saurais pas te dire combien, sur une de ses chansons à lui qui s'appelle Châtelet Léal. Mm-hmm. Et ça avait été super arrangé avec des violons et tout. C'était un moment fantastique. Et on en avait tous les deux ce souvenir là d'un moment vraiment fantastique pendant lequel on s'est dépassé. Enfin, on était comme dans une espèce de transe. et en fait, Florent, bon, avec qui j'avais toujours un contact, qui écoute toujours mes nouveaux CD, je lui envoie souvent mes albums et il répond, il me fait un petit commentaire composé. et il m'a appelé en fait pour me demander si je voulais bien écrire pour nous deux un duo. Mmh. En souvenir de ce moment-là qui avait été super à vivre pour nous deux.
0: D'accord.
1: Et qui m'avait marqué. Donc ce que j'ai fait, c'est que j'ai écrit deux débuts de duo. J'ai envoyé les deux débuts de duo. Et je lui ai dit, écoute, choisis comme ça, je travaille sur celui que tu choisis. Et il m'a dit, écoute, t'as commencé, tu termines. J'aime bien les deux. Donc, mmh.
0: D'accord.
1: Et donc, on a choisi une des chansons.
0: Ah, d'accord, j'allais dire, c'est encore en travail, ça, ou non, c'est fini?
1: C'est enregistré.
0: D'accord, c'est enregistré.
1: Ok. Ouais.
0: Bah, tiens, en parlant d'enregistrement, justement, parce que là, on va arriver à tes albums. Alors, premier album en 2014, et ensuite, le second arrive en 2023. C'est quoi, là? C'est un break où tu t'éloignes de la musique, tu as fait autre chose, ou c'était juste autre chose, mais différent de tes albums, en fait?
1: Eh ben, c'est rigolo, parce que, en fait, pendant ce moment-là, ce que j'ai fait, c'est que j'ai composé et écrit à l'harmonie. Je suis allée l'enregistrer.
0: D'accord. Sur la période 2014-2023.
1: Exactement, ouais. En fait, ça a commencé en 2015, je dirais, l'écriture. J'ai enregistré en 2017. Et après, j'ai continué de retravailler les pistes. C'est une histoire particulière parce que j'ai continué de travailler sur l'album et pour me rendre compte à la fin qu'il était super comme il était, quoi. Donc, je suis revenue en arrière et j'ai décidé de le sortir tel qu'il était maintenant.
0: D'accord. Mais du coup, avec tout ce temps où il a fallu justement prendre du recul sur tout ça, sur cette création.
1: Oui, c'est ça. En fait, c'est un album qui parle d'enfermement. Et je pense sincèrement que le fait qu'on ait tous pu le vivre, parce que moi, ça fait longtemps que je le vis, quand j'écris, je m'enferme, en fait. C'est vraiment ma façon de procéder. Et quand on a vécu le Covid de manière très très groupée, puisque toute la planète était enfermée, et ben j'ai eu l'impression que comme tout le monde l'avait expérimenté, c'était peut-être plus simple à entendre ces thèmes-là, ces sujets-là, quoi.
0: C'est quoi l'harmonie? Tiens, je voulais te demander justement.
1: Ah ben, à l'harmonie, c'est en fait j'ai eu une période où j'avais un peu du mal à me lever du lit et à entreprendre. Et ce qui m'a sauvée, c'était que je me suis mis des alarmes sur mon téléphone, en fait, pour tout faire. Donc pour me réveiller le matin, pour aller marcher un petit peu, pour écouter de la musique, pour travailler sur la musique, pour appeler même des amis, pour être en contact. Ça, c'était des alarmes que je me mettais tous les jours. Et en fait, à force d'entendre cette alarme sonner sur mon téléphone tout le temps, ben, y a la chanson à l'harmonie qui m'est venue en tête. Et puis tout s'est déroulé. Et toutes les chansons sont arrivées. C'est une sorte de concept album. En fait, chaque chanson représente une des alarmes que je me mettais.
0: Et depuis, tu as arrêté les alarmes ?
1: Oui, ça va mieux.

0: Ali, de ce tout nouvel album, on vient d'écouter le titre « À cœur perdu ». Moi, je voulais alors parler peut-être un peu de l'enregistrement, mais l'enregistrement, vu que l'album a été écrit là sur plusieurs années, est-ce que les enregistrements ont été faits comme ça de manière aussi au fil des années ?
1: Alors non, ce qui est fou avec l'enregistrement, c'est qu'il a presque, il y a pas mal de chansons qui ont été enregistrées en live carrément, avec tous les musiciens quoi, et moi qui chante. Tourny, par exemple, qu'on n'a pas encore entendu, mais elle, c'était un pur live, quoi. On a fait très très peu d'édits dessus. Et en fait, Marc Platy, il a tenu, avec qui j'ai enregistré cet album, Marc Platy, qui est un super réal, qui a bossé avec David Bowie, The Cure, Lerita, enfin, des gens qu'on adore. Il a tenu absolument à ce que les pianos que j'avais composés pour les chansons soient joués presque tels quels, par un super pianiste. Enfin, c'était très très respectueux comme enregistrement. De mon art, en fait.
0: Et alors, c'est peut-être... Alors, je peux me tromper, mais c'est peut-être plus rapide, l'enregistrement, parce qu'une fois que tout le monde s'est calé et que ça roule, j'ai envie de dire, on fait une prise, et si elle est bonne, elle est bonne.
1: Oui, c'est ça. Et puis, j'avais passé tellement d'années, en fait, à l'écrire. En fait, c'est juste après Alphabet. Alphabet est sorti en 2014, donc ouais, j'avais passé 3 ans presque à ne faire que ça, à chanter les chansons, les rechanter. Et donc, j'étais extrêmement prête, en fait, en 2017.

0: Tu parlais il y a quelques minutes du titre Tourny, on vient d'en écouter quelques secondes. Dedans, tu dis « Mourir si je veux », c'est un peu un challenge d'échapper à la mort, non ?
1: En fait, cette chanson-là, elle représente une crise d'angoisse, je dirais. C'est une espèce d'opéra crise d'angoisse. Parce que, en fait, Tourny, je sais pas si t'as déjà eu ça, toi, mais il y a pas mal de gens qui peuvent avoir qui ont des crises d'angoisse et qui connaissent l'hyperventilation.
0: Je connais.
1: Et tu connais.
0: Bah, je pense qu'on est très nombreux, en fait. Tu vois, là, on en parle, tu m'en parles, alors je le dis, mais c'est quelque chose qu'on dit pas spontanément.
1: Ouais, c'est vrai. C'est quelque chose qu'on ne dit pas spontanément, mais j'ai l'impression que la parole se libère quand même de plus en plus là-dessus. Mais c'est vrai que maintenant ça va mieux aussi. Mais c'est rigolo comme quoi parfois t'as juste besoin d'écrire une chanson sur un sujet pour que ça se désenclenche, pour que le thème se désenclenche en toi, quoi. C'est très curieux. Et donc Tourny, ouais, c'est une espèce de crise d'angoisse en chanson, et dans la crise d'angoisse en général, ce qui nous fait peur, je veux dire, la racine de tout ce qui nous fait peur souvent, c'est la mort.
0: Oui.
1: Donc voilà pourquoi j'essaye d'y échapper.
0: Et d'ailleurs, dedans, tu dis combien de jours je peux encore tourner. Enfin, c'est une question qu'on peut aussi être en droit tous un peu de se poser. Enfin, surtout quand on est des fois dans des états comme ça.
1: Oui, c'est clair. C'est clair, c'est ça. Ben, en fait, c'est un petit jeu de mots entre tour et jour. Enfin, je veux dire, ça sonne presque pareil, donc ça va bien ensemble. Et oui, on est des sortes de machines quand même, donc combien de jours je peux encore tourner?

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1: Ali, on vient d'écouter quelques secondes du titre Où. C'est compliqué d'aller là où on n'existe pas.
2: Oui, c'est très compliqué et à la fois c'est tellement enrichissant que je ferai jamais plus autre chose. En fait, ce que je veux dire dans cette chanson-là, c'est que je pense que le recul m'a permis d'avoir une deuxième lecture, en fait. Dans cette chanson-là, j'ai l'impression que je fais une espèce de coming out, en fait, que j'explique pourquoi je n'ai pas fait les choix les plus logiques dans ma carrière. Et parce que, justement, j'ai besoin de me réinventer, j'ai besoin de chercher cette chose que j'ai jamais faite encore. Et du coup, ça aurait été très compliqué pour moi de devenir une espèce de caricature de moi-même en faisant ce que les gens attendaient de moi, en fait.
1: Puis c'est ce qui est intéressant, en même temps, d'aller là où on n'est pas attendu, mais là où on a envie d'aller, c'est là qu'on retrouve tout... où on se sent bien déjà, puis on retrouve tout le sel de ce qui fait la vie.
2: Oui, c'est ça, c'est risqué, mais la vie, c'est un risque.
1: Bah tiens, en parlant alors de risque, je sais pas, parce que la scène, c'est un endroit que tu aimes beaucoup, ou c'est un endroit où, je sais pas, il y a un peu une tension, un trac, comment ça se passe?
2: Alors j'ai eu le trac pendant des années, et puis un jour j'ai croisé Michel Jonas sur un plateau de radio. M'a dit, mais arrête, ça sert à rien. Et depuis, j'ai arrêté.
1: Ah ben, ça sert à rien, mais on choisit pas toujours.
2: On choisit pas toujours, mais il y a quand même une prise de conscience qui est possible parce que j'étais une traqueuse vraiment atteinte. Et ça va beaucoup mieux quand même, je dois l'avouer, ça va beaucoup mieux. Donc, je pense que c'est aussi parfois une position de l'esprit.
1: D'accord. Sur scène, justement, on te retrouve sous quelle formule, notamment pour présenter les titres de ce nouvel album?
2: Alors là, en première partie de Kim Wilde, on a fait une formule à trois. J'étais au piano et aussi debout, parce que c'est important pour moi. Dans mes précédents concerts, en fait, j'ai fait pas mal de piano-voix. Et ça me manquait terriblement de pouvoir faire des gestes avec les bras, en fait. Donc je suis très très heureuse de pouvoir me mettre à nouveau debout. Puis c'est une formule qui est beaucoup plus rock aussi que ce que j'ai fait déjà jusque maintenant. Donc ça fait du bien, ça libère ça ouvre quelques chakras, quoi.
1: Bah tiens, on peut en parler aussi de ces premières parties de Kim Wilde. Je dis ces premières parties parce qu'il y a eu plusieurs concerts, je crois.
2: Ouais, il y a eu cinq concerts dans des salles incroyables, magnifiques, avec des gens super attentifs et gentils qui n'ont pas parlé pendant que je chantais. Ça m'a tellement touchée, c'était génial.
1: Et comment tu te retrouves sur la première partie de Kim Wilde? Comment se passe la rencontre?
2: Alors, j'ai fait la première partie de Kim Wilde il y a 2 ans déjà, et une première fois en fait, et parce que l'équipe qui s'occupe de sa tournée française était l'équipe chez qui j'étais signée en tour. Et donc en fait, je pense que c'était au départ un mariage arrangé. Mmh. Et puis on s'est rencontrés, on est toutes les deux très timides. Donc c'était rigolo parce que quand on se croisait dans les couloirs, il y avait un sourire un peu gêné. Et puis on s'apportait des trucs dans notre loge, des petits mots et tout ça parce qu'on n'arrivait pas à se parler facilement.
1: Et ça va mieux depuis, j'imagine.
2: Oui, ça va mieux. C'était beaucoup plus simple cette année, bien que c'était quand même des petits mots et des sourires gênés en majorité. Mais je pense que ça s'était tellement bien passé. En fait, on était très respectueuses l'une de l'autre déjà et tout ça. Donc ça s'est tellement bien passé que peut-être qu'elle a voulu me revoir. C'est ce que je me dis.
1: Et puis alors, je le disais aussi au début dans la présentation, mais il y a parce que tu as beaucoup d'aventures musicales, notamment la BO de Ici tout commence. Là aussi, c'est encore une aventure qui est dans la chanson, mais qui est pas complètement dans ce que tu fais, c'est-à-dire c'est pas tes propres chansons, c'est pas de la scène. Comment tu arrives là sur cette aventure Ici tout commence?
2: Alors j'arrive sur cette aventure parce que c'est TF1 qui produit cette série et que TF1 il se souvenait de moi, donc et d'autres d'ailleurs chanteurs de The Voice, et c'est vrai que c'est pour de l'interprétation, mais en fait ce qui m'a plu c'est que c'était des chansons originales quand même, et que c'était des chansons originales plutôt bien écrites, hein, très très belles, donc et qui m'allaient bien en fait. Quand j'ai reçu les chansons et que j'ai essayé de les chanter, je trouvais que ça m'allait super bien. J'étais extrêmement curieuse des gens qui avaient écrit ces chansons. Et d'ailleurs, Emily et Ben, qui écrivent pour cette série, ont réalisé mon deuxième album, qui est sorti en... Tu m'as dit la date tout à l'heure, moi j'ai oublié.
1: Alors moi j'ai noté en 2023 le second album.
2: Voilà, qui est sorti en 2023, qui s'appelle Une grande chose. Et donc c'était une rencontre formidable et j'ai très très bien fait d'aller renouveler mon amour pour l'interprétation avec eux.
1: J'ai noté quelque chose là dans ta réponse où tu n'as même plus la notion du temps de quand t'es sorti ton deuxième album, mais finalement c'est une belle vision de la vie peut-être de se dire bah voilà, on vit des choses, on fait des choses, mais on met pas forcément un marqueur sur chaque chose qu'on fait.
2: Oui c'est vrai, en fait souvent ma famille se moquer de moi parce que le dimanche, je sais pas qu'on est dimanche et je peux proposer de faire une activité qui est pas possible à faire le dimanche. Voilà, j'ai une difficulté à. En fait, je trouve que les jours, c'est difficile de. Ça ressemble pas forcément à un lundi. Je veux dire, un lundi, ça pourrait être un mardi. Et d'autant plus quand on est comme moi, quelqu'un qui écrit des chansons et qui a pas besoin que. Enfin, je veux dire, j'ai la chance de pas devoir me lever tous les jours très tôt pour et donc espérer le vendredi en fait. Donc forcément, les jours se ressemblent.
1: pour trouver toutes les infos alors sur ce nouvel album, sur toutes les choses que tu fais, sur les dates à venir, moi j'ai noté

0: de mettre Grace de Jeff Buckley.
1: C'est un titre qui te suit, que tu écoutes beaucoup.
0: J'ai toujours aimé cette chanson. Elle est, je la trouve très très puissante, très, très transcendantale et j'aime bien. Je suis contente qu'elle passe à la radio, même si Jeff Buckley passe à la radio. Mais celle-là, elle est moins connue que Alléluia, par exemple, alors qu'elle est fantastique. Merci beaucoup, c'était super.
1: Eh bien, merci beaucoup. Eh bien, on se quitte avec ce titre. Merci beaucoup, Ali. Je rappelle que ton tout nouvel album, À l'harmonie, est sorti le 15 mai. Merci beaucoup et à très bientôt sur scène.
0: Oui. Là, il y a des trucs en préparation en plus.
1: À très bientôt, Ali.
0: J'en parlerai sur mes réseaux et sur mon site. À bientôt.

Oui, on s'offre un peu de pluie avant que je prenne le micro. Liberté, c'est le premier album de Clémentine Stepanoff. Il est sorti le 17 avril. De la chanson touchante, une alliance du spirituel et du sensible, de la légèreté et de la profondeur. Une quête de liberté pour trouver l'équilibre face au surmenage, au bruit et aux injustices. Après le premier titre que l'on vient de s'offrir, J'aime la pluie, voici Il faut du temps. Plus d'infos, clémentine-stepanoff.fr.

Le single que nous allons écouter maintenant inaugure un nouveau cycle artistique, une œuvre libre non formatée. Vertige de Somme, c'est le titre qui arrive, et le premier inédit de Tété depuis 7 ans. Alors laissons-nous emporter tout de suite par cette expérience sonore immersive. Et puis bien sûr, on attend la suite des aventures musicales de Tété.

C'est la fin de la chanson, mais c'est aussi la fin de Chansomania. Il en reste une, la chanson vinyle. On se retrouve la semaine prochaine, même endroit, même heure, sur ta radio préférée. D'ici là, les podcasts sur toutes les plateformes de podcasts et toutes les plateformes musicales. Tu retrouves aussi ces mêmes podcasts avec plein d'infos sur le site sebdihl.fr, sebdihl.fr. C'est comme cela que ça s'écrit. Allez, à la semaine prochaine et d'ici là, surtout, surtout, tu n'oublies pas de vivre en musique. C'est important hein, de vivre en musique. Allez, on se quitte en chanson vinyle avec aujourd'hui Jacques Brel. Au suivant. Bye.

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0: C'est un Picasso.
1: Ah, c'est un vrai Picasso, ça.
0: C'est un vrai Picasso que sa fille m'a donné.
1: Ah ouais.
0: Hein? Et elle est, d'ailleurs, elle a écrit, c'est pour Monique,
1: oui,
0: ma femme.
1: Elle est venue ici, dans cette ville.
0: Et pour moi. Et donc, Maya, qui malheureusement est décédée l'année dernière, et qui m'a dit, bon, écoute, voilà, je te donne un dessin de papa. Hein? Je ne pourrai pas juger et dire absolument que ce ne soit pas un dessin de papa. Hein? Mais il n'est pas signé.
1: Non, mais bien sûr. Il y a plein de dessins encore pas signés des grands peintres.
0: Mais ce qui est intéressant, c'est que c'est un dessin d'elle-même à 6 ans à Royan. Parce que Picasso a passé 2 ans à Royan en 95 et en 85 et 86. Et avec Maya et un autre ami qui avait fait un très beau livre sur Picasso, nous avons fait une exposition Picasso à Royan au musée qui a fait 22 000 visiteurs.
1: Pas mal.
0: Bah oui, pas mal, oui.
1: Ah ouais.
0: Oui.

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1: Après Brest, lorsque je dirigeais la maison de la culture du Havre, en 69, Brest est venu à Paris avec la compagnie pour donner des représentations au théâtre Sarah Bernard, qui s'appelle le théâtre de la ville maintenant. Et on était deux maisons de la culture, il y avait Amiens et moi. Et puis il y avait deux ou trois compagnies. On a tous été invités au spectacle. Et à la fin, Brecht est venu nous saluer. Et puis sur son bras, il avait apporté une demi-douzaine d'affiches et il nous en a donné une à chacun.
2: Ah, génial!

0: Albert Camus et Maria Cazares. Ça, c'est...
1: Ils étaient amoureux ?
0: Hein ?
1: Ils étaient amoureux ?
0: Assez, oui.
1: Mais quand tu les voyais, vous les voyez, ils étaient enlacés ?
0: Mais...
2: c'est
0: écoute,
2: c'est
0: moi je les ai... Il se trouve qu'à plusieurs reprises, d'abord j'ai... j'ai rencontré Albert Camus au festival de...
1: d'Avignon.
0: Moi, j'étais à ce moment-là avec Sylvia Montfort. Je venais de créer un spectacle avec Sylvia, qui s'appelait El Trébol Florido, le trèfle fleuri d'un auteur espagnol dont j'ai oublié le nom. Et donc, c'était en 58, et moi je partais au service militaire cette année-là.
1: D'accord.
0: C'était de 1958. Et nous avions décidé d'ailleurs. Alors, on avait fait une soirée thématique sur les écrits des Algériens qui étaient contre la guerre d'Algérie, évidemment, hein, et donc on a lu ces textes-là des Algériens à quatre voix, puisqu'en plus il y a Gérard Philippe qui est venu avec nous, il y avait Sylvia, Gérard, et puis donc Sylvia, Maria et puis...
1: Cazares.
0: Oui.
1: Mais Gérard Philippe, il est mort juste après.
0: Hein?
1: Il est mort juste après, Gérard Philippe, en 53.
0: Alors, donc, nous jurons sur la Bible de nous retrouver un an après, puisque moi, je savais que je partais au service militaire. Mais, comme j'étais à la jeunesse et au sport... Je suis parti pour être animateur dans une école d'enfants de troupes à Alger. Et donc, mais avant, je savais que j'avais 6 mois à accomplir en France. Et donc, on s'est donné rendez-vous à Paris pour aller ensuite dans la maison de Maria à côté de Pressier. Et puis, voilà.
1: Et bien, il est mort entre-temps. Hein? Et Gérard Philippe est mort entre-temps.
0: Et oui, d'accord. Il est mort dans l'accident de voiture de son éditeur.
1: C'est un accident de voiture ?
0: Oui.
2: Non, il parle de Camus.
0: De Camus, oui.
1: D'accord,
0: oui.
1: D'accord.
0: Okay. Ah non, Gérard.
1: Gérard Philippe, il est mort dans
0: son... Oui, mais Gérard, il est mort dans son costume. Il est mort, malheureusement mort, mais c'est une crise cardiaque.
1: C'est
0: oui.
1: Ça, c'est
0: oui.
1: Ça. Et Camus, pardon.
0: Oui.
1: Et Camus, c'était un accident de voiture.
2: Oui, il transportait dans sa valise le manuscrit du premier homme.
0: Oui.
2: Très bien. Dernier homme.
0: Exact. Oui. Je ne m'en souvenais plus, oui, de ça. Oui.
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0: Mais à 25 ans, je me suis... Moi, j'étais destiné à être expert comptable ou bien juge d'instruction comme mon oncle. Et mon père était expert comptable et je prenais la suite de mon père. Donc, j'ai fait du droit, mais en même temps, je me suis inscrit au conservatoire de théâtre. Il y en avait un à Poitiers. Et j'ai joué dans une compagnie théâtrale de Poitiers. Et on m'a confié la direction d'un centre d'initiation au théâtre à Avignon au moment du festival. Et c'est donc là où j'ai rencontré un peu tout le monde, y compris Jean Villard.
1: Ah
0: ben bien sûr,
1: et
0: oui.
1: Et Maurice Jarre aussi à l'époque.
0: Ah oui, Maurice aussi, oui. Ah ben oui, avec la sonnerie, oui.
1: C'est génial.
0: Ah oui, la sonnerie, il me l'a fait entendre.
1: Ah oui, c'est
0: il
1: n'y
0: a pas qu'à moi, en disant qu'est-ce que vous en pensez. Alors on dit, oh, on pourrait peut-être un petit peu plus que ça, oui.
1: Et dites-moi, les soirées avec Jean Villard et Maurice Jarre, ça y allait en vin rouge et compagnie, c'était la fête au village.
0: Non, ça me...
1: C'était plutôt sage.
0: On ne peut pas dire ça non plus. C'était...
1: Régulier.
0: Oui. On s'amusait bien. On était contents d'être ensemble. Et surtout, on faisait des choses ensemble. Alors, petit détail. Donc, je m'occupais d'un accueil au Festival d'Avignon d'un groupe de jeunes. Et j'avais inventé d'aller lire, mais je ne vous l'ai pas dit ça, les lettres de mon moulin devant le moulin d'Alphonse Daudet.
1: Ah oui, magnifique.
0: Et alors, c'était chouette, oui. Et alors, je le dis comme ça dans la conversation. Et Gérard dit, oh, ben je vais aller avec toi lire des lettres. Ah, putain! Quand Gérard est monté dans l'autobus et que les mômes ont vu Gérard monter dans l'autobus, et on est allé lire les lettres de mon moulin. Et voilà, c'est comme ça.

0: Bon, si je, il y a des trucs mais qui me font marrer. Par exemple, que j'ai installé ma Légion d'honneur en face de mon bouquin de Talmont, tu vois. Et cette Légion d'honneur, c'est un truc qui m'est tombé sur le dos, auquel je ne m'attendais pas du tout. Je ne l'ai pas raconté, ça.
1: Non.
0: C'est sûr.
1: Avec plaisir.
0: Oui. Un jour... donc moi, après, j'ai fait des films. J'ai conservé évidemment les relations avec Catherine et avec d'autres personnes, et notamment avec
1: Hollande.
0: François Hollande, qui c'est un gars vraiment adorable.
1: Très rigolo.
0: Très, très rigolo. Et alors, un jour, on dînait ensemble chez Catherine Tasca.
1: Quoi, avec Hollande?
0: Oui.
1: Ah, génial.
0: Et qui, Hollande qui nous faisait marrer,
1: ah,
0: vraiment. Oui. Mais...
1: Il se débat tout le temps.
0: Ah oui. Je lui dis, écoute, voilà, dans la conversation comme ça, j'ai eu une idée. D'ailleurs, ça s'appelle une émission.
1: Une émission. Ah, d'accord, émission, ok.
0: Alors, avec Moati et Hollande, on lui dit, on a fait une émission qui s'appelle France TV Monde pour faire une émission qui s'appellerait TV5 Monde et qui existe toujours sur ce nom, TV5 Monde. Et alors, ça y est, j'ai encore pommé son nom, Hollande qui dit... Légion d'honneur.
1: Ah, comme
0: ça. Pour moi aussi et pour moi.
1: Pour la bonne idée. Oui. Et donc il t'a décoré alors?
0: Oui.
1: Ah, génial.
0: Oui, oui, oui.
1: En quelle année? Quand il était président?
0: Oui, quand il était président.
1: En 2013, quoi.
0: Oui. On a fait une bonne bouffe.
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L'émission culturelle qui part à la découverte de toutes les formes d'art, de la peinture au patrimoine industriel, dans les musées, les expositions, près de chez vous. Aujourd'hui, je vous emmène à Joyeuse, guidée par des sourires, en entendant des rires au loin, voire même des fous rires partagés, des anecdotes et des blagues d'actualité. Ici, le bon vivre est un art de vivre. Bienvenue au Château de Joyeuse, au musée du dessin de la caricature.

0: Bonjour, bien le bonjour. On va faire le petit tour du château pour aller essayer d'aller voir un petit peu, comprendre les choses, d'humour. Donc je vais parler un peu de moi et surtout parler de ce que je fais. 1, 2, 3, 4, 5, 6, c'est parti.
1: Meilleur des cerises.

0: Aujourd'hui, on est à Joyeuse, en Ardèche, au musée de la caricature et du dessin de caricature de presse. Je suis avec le chevalier du trait d'humour, le chevalier du sept ardéchois.
1: Ah, je sais plus où me mettre.
0: Et également le chevalier de la plume ardéchoise.
1: Exactement.
0: Monsieur Roland Ours.
1: Voilà.
0: Bonjour Roland.
1: Bonjour. Bonjour, bonjour à tous.
0: Alors, on est ravis d'être avec toi. Toi, tu es dessinateur de presse. Mmh. Tu as eu une magnifique carrière et tu l'as toujours, puisque tu as travaillé pour les plus grands presses d'actualité.
1: Hebdomadaires.
0: Hein, hebdomadaires. Que ce soit l'événement du jeudi.
1: Le premier, ça a été l'événement du jeudi, qui est devenu Marianne plus tard. Mais j'ai laissé un peu ma griffe dans d'autres, comme le Nouvel Observateur ou l'Express ou d'autres. Mais surtout l'événement du jeudi et Marianne, dans lesquels j'ai pris vraiment un plaisir fou de dessiner l'actualité avec toujours cette dose d'humour qui est quand même le moteur des choses.
0: Et tu as même été dans des pays européens, El País en Espagne, l'Hebdo en Suisse, et même au-delà des frontières européennes. Comme quoi l'humour, ça dépasse toutes les frontières. Tu es même allé jusqu'au Liban.
1: Et oui, ça, par un concours de circonstances incroyable. Mais c'est pour ça que j'aime bien le raconter, cette histoire. J'ai travaillé 15 ans pour un magazine libanais à faire la couverture chaque semaine, quand même. Et j'aime bien le raconter devant les jeunes, parce que c'est quand même une preuve que l'humour n'a pas de frontières. Et bien que pour le Liban, c'est pas tout à fait le même genre d'humour que j'avais pour la France, mais bon, c'est quand même un humour et voilà, ça m'a fait voyager, évidemment, oui.
0: Et là, donc du coup, on est dans ton musée, dans le musée de la caricature à Joyeuse, en face d'une magnifique sculpture qui est une grande chèvre. Quelle est cette histoire ?
1: Cette histoire, elle est très marrante parce que c'est devenu maintenant la concierge du château, la chèvre. Et parce que nous sommes parrainés avec un salon de l'humour qui est près de Limoges, qui est la mecque des dessinateurs de presse du monde entier. Et là-haut, dans le Limousin, leur symbole, c'est la vache, la limousine. Et donc, au bout de ce parrainage, on se dit, mais qu'est-ce qu'on a, nous, comme animal, pour concurrencer un peu la vache ? Donc l'Ardèche, c'est la chèvre. Et il y a un sculpteur italien à qui j'ai envoyé un croquis d'une chèvre debout sur ses pattes et avec la particularité d'avoir des crayons en forme de corne. Et donc il nous a fait la sculpture dans une pièce de bois et voilà, et maintenant on l'a amenée au château et ma foi, je pense qu'elle est ravie d'accueillir tout le monde parce qu'elle est magnifique.
0: C'est l'emblème.
1: Voilà, c'est l'emblème et elle est fière et pas arrogante. Voilà, c'est tout à fait l'image qu'on voulait lui donner.
0: Elle est très ardéchoise puisqu'elle lève la patte, elle est volontaire et elle va de l'avant.
1: Tout à fait. On ne sait pas où elle va, mais elle y va, quoi.
0: Alors du coup, tu es le créateur de ce musée. Est-ce que tu peux nous raconter l'histoire de la création de ce musée ici ?
1: Oui, alors en fait, musée, c'est pas vraiment le terme. C'est un terme qui correspond, mais pas tout à fait, parce que musée, ça a tendance à figer un peu les choses. Est-ce que nous, on a envie d'être mobile, mouvant, quoi, de recevoir des dessinateurs différents, avec des styles différents. Voilà. Donc c'est une sorte de musée, mais c'est un espace aussi de la caricature. Donc pourquoi ? Parce que bon, moi je suis maintenant un peu retraité quand même, il faut le dire, et Joyeuse c'est mon village de naissance, de mon village de cœur, et j'habite près de Montpellier, mais j'y reviens le plus souvent possible. Et donc j'avais quand même envie, avec quelques amis, de parler de ce métier qui est pas tellement connu finalement, des scènes de presse. Malheureusement c'est Charlie avec son affreux attentat qui a fait parler des scènes de presse, mais voilà, donc ouvrir un espace à ceux qui font mon métier, ça a été pour moi un plaisir et une facilité de le faire, quoi. Et je suis ravi que ça devienne un lieu de visite qui est maintenant apprécié. Et surtout que la mairie avait l'espace du château et elle a déménagé, donc maintenant c'est nous qui l'occupons, donc on a sauté sur l'occasion pour l'habiter, quoi.
0: Donc il y a plusieurs salles, il y a un rez-de-chaussée, il y a un étage avec plusieurs espaces justement qui ont été créés pour proposer une partie de tes créations, mais aussi des lieux d'accueil pour des amis à toi qui sont dessinateurs.
1: Voilà, là par exemple nous sommes dans une pièce où il y a un dessinateur corse qui expose pour les deux mois, et à côté il y a une salle avec ma chaise personnelle, et à l'étage c'est encore autre chose parce qu'on a un lieu plus pédagogique qui explique pour les enfants et les adultes, parce que tout le monde a besoin de savoir les différentes sortes d'humour, l'humour noir, le blasphème, l'humour société, l'humour... Enfin, voilà.
0: Je me suis posé la question, est-ce que pour venir au musée, il faut un nez rouge ?
1: La première expo qu'on a fait à l'ouverture du musée, de l'espace, c'était avec un dessinateur qui s'appelle Dobritz, qui est bien connu de la presse nationale, et le thème, c'était « On est tous des clowns ». Donc là, on avait une distribution de nez rouge à la rentrée du musée, mais bon, on ne peut pas le faire à chaque fois.
0: En tout cas, ici, on est là pour rigoler. On est là pour voir aussi des illustrations de moments d'actualité qui va après être détournée pour un propos qui sort du coup de ta créativité, de ton inspiration en fonction de ce qui se passe actuellement. Et ça va te donner l'envie de le proposer sous un angle différent afin qu'on en puisse s'en rire malgré le contexte qui peut être difficile.
1: Voilà, parce que la plupart des thèmes que je traite et que l'on traite et que les dessinateurs traitent, c'est des sujets hyper graves, quoi. C'est souvent des drames. C'est rarement rigolo. Donc nous, par le biais de l'humour, on peut, tout en parlant de façon humoristique, rentrer dans le sujet avec un autre coup d'œil, quoi. Et ça fait vraiment du bien par les temps qui courent. Plus le temps passe, plus on a l'impression que les choses deviennent dramatiques. Donc autant en rire, quoi.
0: Venir se détendre, oui. Ici à Joyeuse, oui. Et on va faire un petit clin d'œil parce que en plus d'être dessinateur, tu as plein d'autres traits de caractère artistique que tu développes. Tu as fait une chanson sur Joyeuse et on va l'écouter le temps de cette petite promenade dans Joyeuse et on revient après pour découvrir des œuvres avec toi dans le musée.

0: Roland, en plus d'être dessinateur, tu es sculpteur, tu es en tout cas un innovateur de l'humour. En utilisant du coup l'art pour t'exprimer, et là on est dans une salle au rez-de-chaussée du château du musée de la caricature où tu as fait plein de sculptures, de créations. Du coup c'est en 3D, ça change un peu de... ça prend volume finalement par rapport à ce qu'on peut voir sur des magazines où on est en 2D. Et là il y a une œuvre particulière que tu as envie de nous présenter aujourd'hui.
1: Oui, pour plusieurs raisons. D'abord c'est la première ou la seconde que j'ai fait de cette grande collection, donc elle me tient à cœur. C'est celle-là qui a mis le maillon à la chaîne. Et voilà, et donc je la décris en deux mots. C'est un couple de personnes qui marchent en sens inverse. Entre deux, il y a une glace, une vitre, et ils traînent chacun d'eux un boulet. Et je l'aime bien parce qu'elle est à plusieurs lectures. Alors là, on voit d'un seul coup deux personnes qui se croisent, qui ne se regardent pas, qui traînent un boulet. Donc c'est d'une tristesse infinie. Puis quand on s'approche, le boulet, c'est une boussole. Donc, je voulais dire par là qu'on traîne tous notre boulet, mais notre boulet, c'est notre boussole en même temps. Donc, ce boulet, il peut nous sauver. Donc, il faut le regarder de près et pas avoir peur de l'apprivoiser, parce qu'on sait qu'on en a toujours un. Et à ce boulet, j'ai marqué une citation qui est de Jacques Salomé. Alors, le titre, ça s'appelle « La solitude ». Moi, Jacques Salomé, il dit « La pire des solitudes n'est pas d'être seul, mais de s'ennuyer avec sa propre compagnie. » C'est-à-dire que sa compagnie, c'est le boulet, et il faut jouer avec lui. Quoi. Voilà, j'aime bien envie de parler à celle-là, parce que... Voilà. Et quand cette exposition, vous me disiez, on ne sait pas si c'est 3D, du dessin... Et en effet, c'est ça qui est rigolo. Et le plus grand plaisir que me font les gens quand ils ressortent de là, c'est pas « c'est rigolo, ça m'a plu ça », ils disent « on n'avait jamais vu ça ». Et ça, pour moi, à mon âge, ça fait vachement du bien.
0: C'est la créativité. La créativité, l'humour qui s'exprime sous toutes ses formes, en forme de sculpture, en forme de dessin, en forme de d'extrait, de citation. Et c'est vrai que tout autour de nous, on peut avoir autant un bouffon, où on peut mettre notre tête, hein, si on a envie. Mais également un cuistot qui va se faire manger par un oiseau dinosaure en forme...
1: Alors là, ma compagne, avec qui je vis évidemment, des fois elle est inquiète parce qu'elle ne retrouve plus certaines choses. Sa râpe à gruyère avait disparu l'autre fois. Et moi, c'est moi qui l'avais subtilisée et j'en ai fait quelque chose qui m'amusait. Alors je ne lui demande pas à chaque fois l'autorisation parce qu'elle ne voudrait pas. Donc je la vole. Voilà.
0: Pour notre plus grand plaisir, on la remercie, Tamuse, parce que grâce à elle, tu crées. Et ces créations, on les découvre au fur et à mesure. Et c'est vrai que pour cette râpe à fromage, du coup, tu peux peut-être dire à nos auditeurs comment tu l'as transformée.
1: Alors, c'est une râpe à fromage qui ne râpe plus du tout du fromage, mais qui râpe un être humain, qui, en étant appuyé dans la roue, qui râpe, fait sortir de l'argent. Alors, pour moi c'est un rapport avec l'imposition, quand même. Hein. Dans les temps qui courent, avec les efforts que nous devons faire pour renflouer les caisses, je pense qu'on va avoir la pression sur nous encore de plus en plus forte.
0: Donc c'est sûr que quand on regarde toutes ces sculptures, chacune d'entre elles a un petit message, que ce soit dans les couleurs, dans les choix aussi des traits que tu fais, mais aussi évidemment avec les sculptures, les objets du quotidien que tu transformes pour justement les utiliser à travers l'humour, que ce soit une souris, on le rigole, parce que c'est une souris d'ordinateur.
1: Oui, mais le but, c'est d'arriver là avec, et que ce soit le sourire qui déclenche les choses. Hein. C'est pas une lecture approfondie, psychologique, pourquoi pas la faire, mais par ce biais du sourire, on peut très bien, dans ce sens-là,

0: On a cité Salomé, mais il y a évidemment des clins d'œil à Prévert, à Delproge, à tous les grands humoristes, mais pas que, à des philosophes aussi. Tu dis parler de Socrate.
1: Oui, oui. Et pour revenir à Marat Pagrière, je crois que la citation, je ne l'ai pas sous les yeux, là, mais c'est une citation de Delproge, je crois, de Michel Audiard, qui dit « Il faut prendre l'argent aux pauvres. Certes, ils n'en ont pas beaucoup, mais ils sont si nombreux. » Voilà, ça, voilà, c'est un clin d'œil, là aussi, et parce que je crois que notre Premier ministre a compris.
0: Eh bien, écoute, c'est parfait. On va pouvoir continuer à déambuler dans le musée de la caricature à Joyeuse et remonter peut-être au premier étage pour aller voir tes premières œuvres.
2: Voilà.
3: Je te remercie quand même pour cette œuvre du coup, qui devient toute honorée d'être dans une pièce qu'on découvre.
2: Mais il n'y a pas que ma rapatrouille qui m'a piqué.
3: Il faut
2: des fois que j'arrive au
3: bon
2: moment pour
4: l'en empêcher.
2: Alors il me dit,
4: je t'en
3: libre cours à la créativité.
4: Voilà, dans toutes circonstances. Stressé, bien. C'est bon, allez-y.
1: J'avais une idée avec une cocotte minute, mais elle n'a pas voulu me la donner.
4: Mais toi, tu vas devenir terroriste, c'est une cocotte minute.
1: C'est une super cocotte. Une cocotte, tu vois, tu sais, avec le et c'est le tour de la cocotte, c'était le monde, les continents, tu vois, hein, donc qui sont en ce moment
3: pressionnés.
1: Et sous la pression, il sortait du petit titoulé, une colombe, mais qui a été faite, qui perd son oreiller, qui s'en tient un peu plus. Quoi. Ça, c'est dramatique. C'est pas...
0: On va s'arrêter, faire une petite halte ici dans l'escalier, ouais. Parce qu'on découvre tes sculptures caricaturales. Alors là, du coup, vraiment, on est chanceux. On a Jean Ferrat, on a François Mitterrand, on a Dali, évidemment Salvatore Dali. Mais au milieu, au cœur de tout ça, en or, nous avons Coluche.
5: C'est aujourd'hui à Cajard, petite ville de l'Aveyron. Je rappelle brièvement que nous savons déjà que le schmilblick est presque rond, qu'il contient du jaune, qu'il tient dans la main, qu'on peut le faire cuire de différentes façons et qu'un navigateur le faisait tenir debout. À vous Cajard, à vous Simone, premier candidat.
6: Bonjour Guy, le premier candidat, c'est monsieur...
7: Monsieur Moulineau, monsieur article de pêche à plein du marché à Cajard. Un article de pêche de qualité s'achète chez Moulineau.
5: Posez votre question, monsieur.
7: Ouais, oh, est-ce que le schmilblick est-il vert?
5: Non, monsieur, à quoi pensez-vous?
7: Un ver de terre de chez Moulineau.
5: Non, monsieur. Candidat suivant, Simone.
6: Oui, Guy, c'est à vous, monsieur.
8: Bonjour, Guy-Luc, je me présente, Émilie Boulin, compagnon de la Libération, le passage est Tchégère. Est-ce que le schmilblick a fait 39-40?
5: Non, monsieur.
8: Ça ne m'étonne pas, ce sont tous des planchers à la télévision. Merci.
5: C'est amusant, merci, monsieur. Simone ?
6: Oui ?
0: Comment t'es venue l'idée de travailler, du coup, en sculpture en 3D ?
1: Parce que, d'abord, le métier de dessinateur, c'est bien connu, c'est à plat, hein, c'est sur une feuille, c'est à plat. Et tout dessinateur digne de ce nom, un jour, a envie de voir ce qu'il fait en 3D, quoi, en volume. Et beaucoup de mes collègues s'y amusent aussi à faire de la sculpture. Et je me rends compte que ça m'aurait aussi plu de faire ça, mais bon, le destin a fait. Mais je me suis régalé à les faire. Alors, toujours dans le même esprit de mes dessins, c'est-à-dire c'est pas des caricatures énormément déformées, ça reste fidèle, mais il y a des clins d'œil qui sont humoristiques. Mais voilà, donc de Gaulle. Alors, j'ai eu juste un problème avec l'abbé Pierre, parce que l'abbé Pierre, je l'ai fait bien avant qu'il y ait ces révélations atroces à son sujet. Alors, j'hésitais, je le laisse, je le laisse pas. Alors j'ai fait un petit sondage. J'ai fait trois questions. Est-ce que je le casse? Est-ce que je le cache? Ou est-ce que je le peins d'un côté noir et d'un côté blanc? Et finalement, ça a été un côté noir, un côté blanc. Parce qu'on m'a dit non, il faut garder l'abbé Pierre. Parce que, qu'on le veuille ou non, il a fait des trucs bien, malgré tout. Et que c'est un sujet, justement, d'en parler aux enfants, qu'il a un côté noir, un côté affreux, et un côté blanc. Voilà, donc, voilà, l'abbé Pierre est resté au château avec cette dualité.
0: Merci en tout cas d'avoir fait l'actualité.
1: Ouais.
0: C'est ça, c'est que du coup, tes œuvres évoluent au fur du temps.
1: Ah oui.
3: Alors, donc, là, on voit directement ton bureau, finalement.
1: Voilà.
3: On est invité à avoir...

0: avec les différentes étapes.
1: Voilà, parce que c'est bien beau d'imaginer, d'avoir la création, mais il y a les outils qui sont aussi importants. Hein. Donc j'avais envie de créer un espace avec l'évolution des bureaux, de la maternelle jusqu'à la tablette graphique, comment s'installe un dessinateur. Alors c'est pas spectaculaire, mais c'est intéressant de voir que qu'il y a une évolution d'abord dans les outils.
0: Hein. Dans le poste de travail.
1: Voilà, parce que là on démarre même à la grotte. On passe par le bureau de maternelle, après la table à dessin un peu d'architecte, et une table après. Maintenant avec l'ordinateur, on n'a plus besoin de table normale, ça peut être n'importe où. Et voilà, donc avec un outil qui me tient fort, qui me tient très à cœur, c'est l'aérographe. Alors c'est un outil qui n'est pas très employé pour le dessin de presse, mais moi ça a été mon truc. Et voilà, c'est une espèce de petit pistolet qui propulse la couleur et qui m'a donné énormément de plaisir pendant de nombreuses années.
2: Parce que justement, ta spécialité en termes de dessin, c'est l'hyper-réalisme que tu vas du coup vraiment faire presque comme une photo, tellement ton dessin est proche de la réalité, mais évidemment sous des traits humoristiques de par finalement la posture dans laquelle tu vas les mettre.
1: Voilà, c'était. Mais à l'époque où je me suis pointé dans la presse, c'était pas très très très connu cette technique, si bien que je m'attendais pas à ce que ça fonctionne, parce qu'en principe le dessin de presse c'est plus croquis qu'autre chose, c'est des choses rapides parce que l'actualité est rapide, tout ça. Mais moi je débarquais avec mon aérographe, mes pinceaux, mes vraies peintures, surtout qui étaient même pas caricaturales au niveau physique, mais au niveau de du costume ou de la mise en situation, et ça a fonctionné, j'ai gagné ma vie à faire ça et ça a été un vrai bonheur, mais c'est un peu particulier dans le domaine du dessinateur de presse.
2: Et donc justement sur le poste de travail où il y a l'ordinateur, on a la chance de découvrir une de tes unes, mais mémorable, celle du Nouvel Observateur, avec d'un côté Mitterrand en indien, en chef indien, et de l'autre côté évidemment Jacques Chirac qui vient d'être élu Premier ministre, que tu as mis en cow-boy. Comment t'es venue cette idée ?
1: Oui, mais c'est marrant que vous parliez de celle-là, parce que celle-là a vraiment une histoire incroyable. On savait que Mitterrand allait nommer un Premier ministre, et il y en avait deux qui étaient promus, c'était Chirac, sûr, et Simone Veil. Et le Nouvel Observateur m'appelle deux jours avant, me dit « on veut une pour la nomination du Premier ministre, mais on ne sait pas qui c'est, alors on est embêté, on ne peut pas te demander de faire tel ou tel dessin, est-ce que tu peux en faire deux ?» Alors j'ai fait deux dessins, un avec Simone Veil en squaw, en indienne, et un avec Chirac en cow-boy. Et le Chirac en cow-boy est passé, donc voilà. Donc, c'est la première fois que je faisais deux dessins pour une même situation.
2: Comme quoi l'actualité est toujours à anticiper, parce qu'en fonction des options, bah, toi tu es obligé de travailler en amont pour pouvoir justement proposer à l'instantané après une des deux options qui sera finalement le choix des citoyens.
1: Voilà. Et moi le rythme de l'hebdomadaire me convenait, j'aurais pas pu faire ça pour un quotidien parce que j'avais pas le temps, donc avec l'hebdomadaire j'avais 2-3 jours de recul devant moi, mais ce qui est étrange c'est qu'aujourd'hui un email en quelques secondes la rédaction reçoit le résultat. Et moi, c'était la poste.
0: Oui.
1: C'était la poste parce que je travaillais sur du carton. Quoi, sur des... Mais d'un autre côté, d'avoir travaillé sur du carton, ça fait que j'ai les originaux. Oui. Alors que maintenant, on n'a plus vraiment d'original puisque c'est de l'informatique. Il faut faire un tirage. Donc, on n'a pas cette impression d'avoir la patte qui a fait la chose.
2: Et pourquoi, du coup, Mitterrand en indien ?
1: Mitterrand en indien, dès que j'ai fait des dessins de presse, ça a été Mitterrand mon premier, parce qu'il venait d'être élu, j'étais très content du reste, mais bon, ça c'est une autre histoire, mais je très vite, cette espèce de personnage très intérieur, un peu, qui se répétait quand même, voilà. Je l'ai vu de suite en Apache, puis avec son nez un peu cassé, je l'ai vu en indien, donc j'ai mis une plume sur la tête, rassurez-vous. Et c'est le reste, ce dessin que j'ai proposé à Jean-François Kahn, et c'est ce dessin qui m'a fait déclencher 30 ans de presse, donc j'y tiens beaucoup, et cette question est pertinente.
2: Et pour nos auditeurs, du coup, j'avais envie de faire juste une petite pause musicale avec un western pour faire un clin d'œil justement à cette une qui est quand même très importante pour toi, mais aussi pour la presse et pour nous en tant que tes lecteurs, avec Ennio Morricone, Mon nom est personne.

0: Roland, donc nous, l'émission s'appelle Expo Muse, et vous, pour toi, du coup, quelles sont tes sources d'inspiration? Quelle est ta muse?
1: Ah, ma muse. On ne sait pas vraiment d'où ça vient, mais c'est avec le recul, après, qu'on se dit, tiens, c'est ça qui a déclenché ci. Mais lorsque ça se passe, on n'est pas vraiment au courant. C'est un peu comme quand des fois on fait des rencontres avec des gens, on ne s'aperçoit pas sur l'instant que c'est une rencontre incroyable. Et après, avec le recul, on se dit, ben oui, c'était un croisement sympa. C'est grâce à ce croisement que j'ai pris tel ou tel chemin. Et c'est pour ça que... Alors, tirons d'où ça vient, j'en sais trop rien. Mais quand même, avec le recul, arrivé à mon âge, on sait que... moi, par exemple, j'avais mon papa qui était ouvrier. Il n'avait aucun rapport avec le milieu artistique. Mais à la maison, il soudait, il faisait des choses. Alors, ça restait entre nous. Hein, c'était du Salvador Dali, mais qui n'allait pas dans les musées. Et je voyais, gamin, mon père faire ça. Mais pour rien, juste pour s'amuser. Par exemple, cet assemblage de clés qui est à côté de la chèvre, là où il y avait la photo, c'est mon papa qui l'a fait. Et quand je revois ça, j'ai envie de lui dire merci. Et ça fait partie des petits croisements qui font qu'on part dans une direction plutôt que par une autre. Et voilà, donc c'est... je tenais... Merci mon papa. Alors, il n'est plus au second, mais là, s'il nous voyait aujourd'hui dans ce château, il serait évidemment ravi.
0: Ravi. Et les clés, c'est aussi les clés qui te laissent pour la suite, en héritage, en sculpture, qui sont du coup les unes soudées aux autres pour que tu aies toutes les clés pour avancer dans la vie.
1: Je crois que vous avez tout compris. Parce que le symbole de la clé, il est tellement immense, et elles sont assemblées. Il m'a offert ça pour ouvrir toutes les portes, quoi. Les portes de l'humour, de la réflexion, de la chanson, de l'amitié, de tout. Toutes ces portes s'ouvrent, mais il faut les trouver, les clés. Mais on les a, mais bon, il faut les trouver.
0: Ah oui. Merci à lui et merci à toi de nous les montrer, parce que du coup ça nous permet, nous aussi, en les regardant en tant que spectateurs, quand on découvre ça dans le musée, d'y réfléchir, à se dire, mes propres clés, elles sont où aussi?
1: Oui, tout à fait. Et quand je revois des gens sortir de venir faire une petite visite au château, d'abord ils restent très longtemps. Alors c'est un plutôt bon signe, ça veut dire qu'ils regardent et ils lisent, hein. Et lorsqu'ils ressortent, je les vois sourire et être heureux comme tout, et me remercier. Et là, c'est la plus belle récompense. Parce que quand on fait du dessin de presse ou d'autres, on est chez soi tout seul et on ne voit pas la réaction de ceux qui achètent le journal. Donc on est content d'avoir fait le dessin, mais on ne voit pas ce qui provoque. Et là, c'est quand même vachement intéressant de voir en vrai des vrais sourires sur des bouches, dans des yeux. Quoi. Voilà.
0: D'avoir la chance de voir l'impact finalement de ton travail, de ta réflexion, de justement les croisements, les clins d'œil que tu fais, est-ce que ça va marcher ou pas? Et puis du coup, tu vois les sourires petit à petit arriver, et là, la satisfaction.
1: Exactement. Et puis il y a un petit clin d'œil rigolo. À l'entrée de l'espace où j'expose mes choses d'humour, il y a un petit dessin où il y a deux personnages qui parlent, et il y en a un qui dit à l'autre, cette exposition me plaît qu'à moitié, et l'autre répond, visite-la deux fois. Et l'autre jour, il y a un monsieur qui sort, il m'a dit, je l'ai visité deux fois, monsieur.
0: Comme quoi ça sert. Il y a ça aussi, il y a un côté, la visite, elle se découvre par différents moments de sa propre vie aussi. Parce que des fois, il y a des clins d'œil qu'on comprend moins bien, et puis finalement, les étapes de la vie font qu'après, il y a certains clins d'œil, tout d'un coup, qui nous deviennent plus abordables.
1: Oui, mais c'est très étrange. C'est pour ça qu'elle est un petit peu, je parle pour mes choses que j'expose, il y a des expositions qui sont sans texte, on les découvre, on découvre ces objets avec sa sensibilité, sa culture, c'est tout. Et je vois même des fois des enfants qui rentrent dedans, alors ils ne voient pas la même chose que nous, mais ça ne fait rien. Ils voient quelque chose, ça déclenche, et après, en arrière-plan, il y a une petite explication de pourquoi je l'ai fait, et une citation. Ça me plaît beaucoup que les enfants soient aussi attirés par ça. Quoi. Alors, évidemment, il y a énormément à marquer, ne pas toucher, ne pas toucher, ne pas toucher, parce que je comprends que les enfants aient envie de toucher, mais je suis obligé de le mettre parce que c'est assez fragile quand même.
0: On a la chance quand même que ce ne soit pas sous vitrine, c'est ça aussi, on le dit aux auditeurs, parce qu'ils ont... Peut-être qu'ils viendront découvrir, mais pour le moment, ils ne le voient pas quand ils écoutent l'émission. Et on voit vraiment l'œuvre en face de nous. Il n'y a pas les vitrines, donc on est directement en contact direct. C'est vrai que du coup, à certains moments, on aurait envie de les toucher, mais ça reste des œuvres d'art, donc on respecte ton travail.
1: Oui, il y a juste une petite corde, une cordelette qui alors elle ne sert pas à grand-chose, parce que si on fait un geste, on passe par-dessus. Mais psychologiquement, c'est bien d'avoir une petite barrière pour dire attention, quoi. Mais c'est vrai que c'est dur de dire ne pas toucher, parce que j'ai pas aimé écrire ça, mais on est obligé quand même.
0: Bien sûr. Et alors du coup, si par exemple tu avais une œuvre que tu devais présenter pour les auditeurs, pour leur donner envie de venir découvrir bah, toi, ton musée et la proposition que tu as faite tout au long de ta vie de ces portraits ou ces situations très hyper réalistes tout en ayant ces traits d'humour de situation. Est-ce qu'il y en a une en particulier que tu vois dans le contexte actuel qui te donnerait l'envie en fait de t'en parler un petit peu plus?
1: Oui, j'en vois une de mes choses qui vont déclencher dans très peu de temps le texte d'une chanson qui reste à faire, mais qui est dans le creux de ma tête. C'est un fusil qui fait à peu près 1 mètre de haut, qui est debout, et du canon du fusil il sort un nid avec de la paille et un œuf. Et pour moi, alors, je ne sais pas ce que les gens voient vraiment, mais quand je mets l'explication, ils finissent par voir ma démarche, qu'ils adhèrent ou pas, peu importe. C'est que si tous les fusils du monde pouvaient faire éclore une colombe, enfin, moi j'y vais là, dans l'idéal, hein, j'y vais, mais allons-y, c'est le même prix. Et voilà, donc, parce que par les temps qui courent, c'est quand même une chose à réfléchir, quoi, toutes ces guerres qui mijotent sur la planète entière, quoi. Et alors, moi j'en ai dessiné des colombes de la paix, mais là, voir qu'un jour il pourrait en être une d'un œuf qui sortirait d'un fusil, quoi de plus beau? Mais bon, on peut toujours rêver, mais il faut rêver.
0: Il faut rêver. Et comme tu disais, d'une situation d'actualité, évidemment, ça peut nous plomber, ça peut nous faire peur, ça veut avoir des réactions des fois un petit peu interloquées, et pour autant, il faut garder quand même cet espoir, ce trait d'humour pour pouvoir avancer, parce que c'est ça qui fait que du coup, avec l'intention, on ira tous vers un meilleur.
1: Exactement. C'est le but de la manœuvre, et si on y arrive un peu, mais ça fait du bien, ça fait plaisir, ça fait chaud au cœur, quoi. Je sais plus, il y a une citation que je cherche, que je trouve pas, mais grosso modo, de toute façon, on va tous vers le drame, alors allons-y gaiement, quoi. Et voilà, c'est un peu ça.
0: C'est de l'expérience à travers le rire, comme tu disais, il y a plein de formes d'humour et plein de formes de rire. Et toi, c'était quoi le trait d'humour que tu préférais le plus utiliser, peut-être?
1: Le trait d'humour que j'ai le plus utilisé, je ne sais pas que dire. En tout cas, moi, j'ai toujours utilisé de l'humour, mais parce qu'à mes dessins, je ne mettais pas de bulles, je ne mettais pas de texte. C'était uniquement l'image qui devait provoquer la chose. Alors, par le côté ridicule de celui qui était dessiné, ou le côté intelligent, peu importe, mais c'était son attitude et son costume. Donc, voilà, moi, pour moi, le costumer un personnage, c'est ce qui ouvre la fenêtre vers la réflexion. Voilà.

0: C'est vrai que toutes ces choses d'humour, ça soulève des problèmes, mais ça résout très, très peu de choses. Mais ça soulève des problèmes, et c'est bien, c'est fait pour en parler, pour discuter, et pour avancer. Sinon on ne fait rien. Mais j'ai une de ces choses qui me tient à cœur, c'est justement qui touche à la religion. Et Dieu sait si la religion, par les temps qui courent, c'est un thème, c'est une corde raide.
1: Sensible,
0: oui. Pour pas trop dire. Mais c'est une caisse avec du sable à l'intérieur. Et il y a des gens qui prient, qui marchent et qui s'enlisent dans le sable parce qu'ils regardent le ciel. Enfin, dans un premier temps, on voit des gens qui font des prières, ils regardent tellement le ciel qu'ils ne voient plus la terre et ils s'enfoncent comme dans le sable mouvant. Mais, alors là on peut m'attaquer, mais monsieur, moi je fais des prières pour m'en sortir. Je dis, ben, c'est votre droit. Et regardez, on tourne autour de la boîte et qu'est-ce qu'on voit? Au lieu de les voir descendre dans le sable, on les voit sortir du sable, les mêmes personnages. Donc c'est pour ça que là, ce que je m'amuse à dire, c'est que c'est pas la prière qui fait le bien ou le mal, c'est ce qu'on en fait de la prière. Voilà, c'est ça, parce que les prières, ça peut prier pour tuer son prochain, et on en voit en ce moment. Mais ça peut également prier pour sauver son voisin. Donc, moi, c'est ça que je voulais montrer, c'est que prier, ça ne veut rien dire. C'est ce qu'on dit dans la prière qui est important. Voilà.
1: Et on a tellement besoin de tolérance en ce moment, on a tellement besoin d'avoir ce finalement, de remettre le débat au cœur de la société, parce que c'est ça que tu fais aussi, tu procures la possibilité de re-réfléchir, de re-échanger sur des choses qui sont un peu figées, sur lesquelles on n'ose plus trop en parler, ouais. Et en fait, de par tes sculptures ou tes dessins, on se remet devant une situation où on va rire, ou sinon on va être interrogé, et ça va nous permettre justement de re-échanger avec ceux qui nous côtoient, ou en tout cas ceux qui visitent aussi, pour pouvoir remettre un dialogue. Parce que vivre ensemble, c'est le dialogue.
0: Ben oui, tout à fait. Et du reste, là, vous parlez des choses qu'on ne peut des fois pas trop évoquer parce qu'on a peur. On a peur d'une critique violente, quoi, comme a subi mes copains de Charlie, qui en sont morts. Moi, je me rends compte que de temps en temps, je vais dans les écoles, quand ça m'arrive, je suis content d'y aller. Les mouflés sont heureux de voir arriver un énergumène. La peur en chair et en os, et je leur parle du dessin. Alors, c'est un sujet qui les ravit. Alors, là, on s'aperçoit d'une part qu'il y a du boulot à faire parce que le second degré et tout ça, ils l'ont plus comme on l'a eu nous. Mais je dis ça aussi pour raconter que quand je parle de scènes d'humour, je leur parle de cette notion d'humour noir et jusqu'au blasphème, parce que aucune institutrice n'emploie ce mot désormais parce que ça fait peur. Ça fait peur. Alors que quelqu'un comme moi qui arrive là et qui va repartir le soir, il peut expliquer qu'en France, on a le droit. C'est d'une laïcité, on peut critiquer les religions, et c'est à dire et à pas dire, et à dire et à répéter, pardon. Et je vois les enseignants n'osent pas, le terrain est trop glissant, et on les comprend, je les critique pas, mais c'est pour ça que c'est intéressant aussi de leur évoquer que non, on a le droit. Je ne sais pas si ça va durer encore longtemps, mais on peut le faire, alors profitons-en, quoi.
1: Merci en tout cas, parce que grâce à tes interventions, que ce soit voilà, pour les scolaires ou dans tes dessins de presse ou dans le musée, la Joyeuse ici, en fait, on a vraiment tout d'un coup ce sentiment de liberté, justement cette ouverture que à certains moments, on sent plutôt des fermetures de portes que des ouvertures. Et grâce à toi, tu nous réouvres des possibles, tu nous réouvres des situations dans lesquelles on peut rigoler, on peut échanger, on peut être d'accord ou pas d'accord, mais en tout cas retrouver des situations qui ne sont pas interdites avec la liberté d'expression. Sur laquelle on est tous heureux de pouvoir avoir ça dans notre pays et de pouvoir encore le partager avec chacun d'entre nous.
0: Tout à fait, là on revient à la sculpture de mon père, de cette pyramide de clés qui monte jusqu'au ciel, et c'est exactement ça, quoi. C'est ouvrir des portes et accepter que l'autre ne soit pas dans le même schéma, hein. C'est pas grave ça, mais l'important c'est de maintenir le dialogue, quoi. De parler entre nous, qu'on croit en Dieu, qu'on n'y croit pas, qu'on croit au diable, qu'on croit aux anges, peu importe, on est là peu de temps sur cette terre, profitons.
1: Merci en tout cas pour cette leçon d'espoir de vivre ensemble et de partage, parce que finalement il y a beaucoup de ça aussi dans ce que tu proposes, c'est d'être ensemble les uns avec les autres et d'échanger, de rire, et rien de mieux pour la santé de rigoler les uns avec les autres.
0: Ah oui. Et puis nos visages sont tellement plus jolis quand ils sourient, hein. Là, il n'y a pas photo, là. Quelqu'un qui fait là, qui a toute sa vie aura fait la tête, ben, il aura des rides tristes et énormes. Et celui qui a été souriant, ben, il aura les rides gaies, quoi. Voilà, c'est tout. Hein. Ça se voit sur notre visage. Alors, n'hésitons pas. Sourions.
1: Sourions.
2: Un homme averti en vaut deux.
3: Ouais, un homme averti en vaut deux, c'est sérieux. Hein? Je vais expliquer qu'un homme averti en vaut deux.
4: Ah, ouais. Que?
3: Qu'un homme averti en vaut deux normaux.
4: Normaux, il va être normaux.
3: Ouais.
4: Ah, ouais. Et alors, les mecs, alors?
3: Bah alors, t'as des avantages, des inconvénients aussi, hein.
4: Ah, il y a de tout, quoi. Non, parce qu'il dit un homme averti en vaut deux, le mec.
3: Ouais. Hein?
4: Alors? Il dit il y a des avantages, mais il y a surtout des inconvénients.
5: Ouais.
4: Non, il y a de tout. Mais il y a des inconvénients quand même, quoi. Parce que moi, j'ai connu un mec qui était un homme averti comme vous deux, tu vois. Et ben, il était bien emmerdé, le mec.
5: Pourquoi?
4: Parce que, tu vois, si on t'avertit d'un truc qui t'intéresse, ça va, tu vois, parce que quand t'es pas au courant, t'as l'air d'un con, bon. Mais si on t'avertit d'un truc qui t'intéresse pas, t'as l'air de deux cons. Ouais, les mecs.
5: Mais dis donc, si tu veux gifler un mec par exemple, puis si tu l'avertis, t'es obligé d'en gifler deux alors.
4: Ah ouais. Mais en fait, t'as intérêt à y faire la surprise au mec.
5: Hein. Moi j'ai connu un mec comme ça qui était un homme averti qu'en vaut deux, tu vois, bah il le savait pas le mec.
4: Ah ouais, mais t'as le contraire aussi. T'as les mecs qui se croient deux, sont tout seuls, hein. Ah, tiens. Moi j'ai connu un mec qui était un homme averti qu'en vaut deux et qui était tout seul.
5: Mais alors.
4: Eh ben, ils étaient bien emmerdés, le mec. Mais il y en a toujours un des deux qui le sait.
3: Tu vois, monsieur, c'est l'autre.
4: Ouais. Alors, par exemple, mettons que t'es là, les mecs, ils arrivent, il est tout seul. Mettons que je te le fais, tiens. Bon, alors, je suis là, hein. Moi, je suis là, bon, le mec, ils arrivent. Les mecs avertis sont toujours ensemble. Bon, salut, qu'est-ce que t'as foutu de ça, toi, mec sympa, toi, bon. Alors, l'autre, bon, t'es baladé, t'es aussi noche, ça, tu vois, bon. La gueule de l'autre. Oui, moi, alors, on me dit pas bonjour.
1: Alors, Roland, on est devant ta bibliothèque, c'est-à-dire tous les livres que tu as... concocté, écrit, dessiné, il y en a presque une dizaine.
0: Presque une dizaine, oui. Mais il y en a certains qui ne sont même pas là, c'est pour dire. C'est pour dire, mais c'est vrai que quand je les vois, ça fait presque peur. Parce que ça veut dire que...
1: Donc t'as beaucoup travaillé.
0: Qu'il s'est passé beaucoup de temps derrière moi. Voilà, non mais il y a un petit peu tout. Il y a des livres dont j'ai fait l'illustration et certains ont fait les textes. D'autres qui sont sans texte et d'autres qui sont avec texte et illustration. Le dernier qui me tient à cœur, c'est celui-ci, puisque c'est le livre du musée, c'est le livre de la caricature.
1: Et tu as appelé Chose.
0: Chose du mot, oui, parce que Chose... En plus, le mot Chose, il est tellement flou qu'il est intéressant, parce que tout est une chose. Tout sur Terre est une chose. Donc celui-là, il en a...
1: C'est un peu comme un catalogue d'exposition, finalement.
0: Tout à fait. Et donc c'est intéressant d'avoir ça, parce que si quelqu'un veut repartir avec un bon souvenir, il repart avec le livre et il l'amène à sa maison. Alors il y en a un autre qui me tient à cœur beaucoup, c'est celui-ci, c'est l'avant-dernier, qui s'appelle « Qu'on se le dise ». C'est une suite d'un livre que j'avais fait qui s'appelait « On est tous des cons, mais certains exagèrent
1: ». En effet, il y en a qui exagèrent beaucoup.
0: Il y en a qui exagèrent beaucoup, oui. Et bon, parce que c'est vrai qu'on est tous des cons, finalement. Mais bon, à différents degrés. Et le fait d'être conscient...
1: c'est important.
0: Oui, et surtout le fait d'être conscient, d'en être un, ça soigne pas mal. Et comme ça, on peut... Un autre là qui est rigolo aussi, qui s'appelle « Fabulade ». Ce sont des fables... J'ai fait mon petit La Fontaine, hein, voilà, en alexandrin, et ces fabulades, elles sont illustrées d'animaux qui en cachent d'autres. Alors là, par exemple, celui-là, on a un perroquet, on voit que son œil, c'est un serpent. Ça s'appelle Fabulade parce que c'est un livre qui est né pendant le Covid, parce que pendant le Covid, comme vous vous rappelez, cette époque incroyable où on était tous cloîtrés à la maison, sur Facebook, je racontais des petites histoires, des souvenirs de mon village de Joyeuse, et il y a un éditeur qui m'a dit ces petites histoires, il faut en faire un bouquin. Puis voilà, on a fait un bouquin, et ce bouquin s'appelle Racontades ardéchoises. Et ce livre...
1: Avec la planète, voilà. je le décris parce que du coup on ne le voit pas, mais la planète a de la fièvre et dans la bouche elle a un thermomètre qui explose. Elle n'était pas en grande forme ce jour-là, la planète.
0: Non, et ça ne s'arrange pas en ce moment, mais bon, c'était déjà pas bien. Hein.
1: Ouais.
0: Et ce livre, il avait été distribué gratuitement dans les EHPAD, je me rappelle, parce que c'était là où les personnes âgées en bavaient le plus. Hein.
1: Et qui étaient le plus isolés aussi, qui avaient le plus de solitude.
0: Ils ne pouvaient pas recevoir la famille. Et voilà, donc c'est, voilà. Et celui-là, pour finir avec celui-là, qui s'appelle « Dessine-moi une chanson ». Comme je fais des chansons avec ma muse, comme je l'ai dit tout à l'heure, hein, et j'en ai presque 200 chansons, alors c'est jamais passé dans les hit parades, mais c'est les hit parades de notre cœur.
1: On l'a écouté, promeneuse, ça nous a embarqué.
0: Oui. Et là, j'avais demandé à tous mes copains dessinateurs de Plantu, Tignus, je leur avais envoyé par pigeon,
1: voyageur,
0: par mail, un texte de chanson, et en leur disant, fais-moi un dessin, celui que tu veux, et ce dessin que tu feras, je ne censurerai pas, je mettrai ça. Et donc, tous ont joué le jeu, ils m'ont tous envoyé un dessin qui correspond à la chanson, comme ils l'ont vécu eux-mêmes. Voilà, donc ça me tient vraiment à cœur, parce que sur cette liste de dessinateurs qui ont toutes leurs signatures sur la couverture, y en a déjà quelqu'un qui ne sont plus là.
1: Et on pense à eux.
0: On pense à eux.
1: Ben en tout cas, ça donne envie. Je pense que autant de venir découvrir les œuvres directement au musée, mais aussi de repartir avec une fable ou une bande dessinée, un clin d'œil que tu as écrit, que ce soit sous forme de chanson ou de dessin.
0: Voilà, et je fais pas trop de bandes dessinées, mais là, il m'est arrivé d'en faire une pour m'amuser, qui concerne l'Ardèche, qui s'appelle Fossile Magique. Fossile que j'allais chercher dans la colline quand j'étais gamin. C'est deux adolescents qui tombent, ils sont dans une grotte, et il leur arrive des aventures extraordinaires. Ils ont un fossile magique, et qui, lorsqu'ils appuient sur une des stries du fossile, les propulse dans une époque différente. Donc, c'est un prétexte pour pouvoir voyager en Ardèche, un peu à toutes les époques, du dinosaure jusqu'à
1: Jean Ferrat.
0: Voilà.
1: Parce qu'on le sait que notre montagne est belle.
0: Eh oui, on sait bien qu'il y a un célébrissime Ardéchois de cœur qui nous l'a assez chanté. Voilà.
1: Un grand merci pour ta générosité dans cette interview, de nous avoir raconté toutes ces anecdotes.
0: C'était un régal. Hein. C'est vrai qu'on a rarement l'occasion de parler de nos dessins, mais quand ça se présente, c'est bien.
1: Un grand plaisir. Et puis évidemment, le musée est ouvert pour accueillir toutes les personnes qui ont envie de découvrir tout ce que tu as fait.
0: Voilà, et qui ont envie de voir la vie avec un côté humoristique et néanmoins réfléchi. Voilà, hein, c'est le but de la manœuvre. Rire, réagir, réfléchir. Les trois R.
6: Choses d'humour sont à découvrir au Château de Joyeuse, où il y a également d'autres activités qui vont nous être présentées par Pierre-Antoine Courrouble.
1: Pour nos auditeurs, il faut savoir que tu es président de l'association qui anime le Château de Joyeuse, mais aussi tu es un auteur.
7: Oui.
1: Et tu es le président de l'association des auteurs
7: ardéchois. Du cercle des auteurs ardéchois, tout à fait. Et mon travail d'écriture porte sur l'histoire de ce château, enfin pas l'histoire de ce château, sur des anecdotes étonnantes liées à ce château qui ont un caractère pour le moins paranormal, c'est-à-dire des sons, des histoires de lumière qui se rallument, des empreintes de pas qui apparaissent et disparaissent, il y en a une juste là où tu es assise, et je trouve ça assez fascinant, et donc j'ai plaisir à consacrer un petit livre là-dessus pour apporter toutes ces anecdotes. Comme me disait un ami menuisier qui a travaillé ici pour faire tous ces meubles, qui était doué...
1: De rangement à la bibliothèque.
7: Voilà, qui était un peu avec des facultés, on va dire. Je lui avais demandé, il avait passé une semaine ici, s'il n'avait pas eu sentiment de présence, il m'avait dit, si, bien sûr, il les avait vus même. Il m'a dit, mais tu sais, Pierre-Antoine, un château qui n'a pas de fantôme, ce n'est pas un château.
1: Un grand merci en tout cas pour ta petite présence et ta petite présentation qui nous a permis évidemment de découvrir le château et surtout de nous mettre en relation avec Roland Ours pour cette interview, donc un grand merci à toi.
7: Oui, Roland Ours qui est un des esprits espiègles de ce château, mais lui il est bien incarné. Et d'ailleurs il faut dire à ce propos que parmi les histoires que je rapporte, il y a beaucoup des histoires de disparition de clés et qui réapparaissent dans des lieux absolument improbables. Et je pense que les esprits sont farceurs et que c'est peut-être pas sans rapport avec le fait que c'est un musée de la caricature et du dessin d'humour.
1: et que historiquement Anne de Joyeuse a été le premier à être caricaturé. Donc finalement, en effet, il y a une thématique autour du rire et de la farce.
7: Ah oui, tout à fait.
1: Dans ce château.
7: Nous, on a des fantômes farceurs.
1: Un grand merci.
7: À bientôt.
1: Merci en tout cas pour tous ces partages, parce que grâce à toi, notre imaginaire s'ouvre encore un peu plus, avec, j'espère, le sourire aux lèvres et au musée de Joyeuse qui est ouvert pratiquement tout au long de l'année pour pouvoir découvrir tes œuvres et tes invités.
0: Voilà, venez nombreux, c'est gratuit, c'est pour rire, c'est pour s'amuser et on vous attend. À bientôt.
1: À bientôt.
0: À bientôt.
1: A bientôt pour une parenthèse inspirante autour d'une œuvre, d'un artiste, d'une exposition. Et d'ici là, osez ouvrir la porte d'un musée, d'une galerie et ressentir vos propres émotions, interpellations, inspirations, être à l'écoute de ce que ça vous procure. Bonne aventure créative et belle découverte. 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

l'histoire de Jesse James. Comment il vécut? Comment il est mort? Ça vous a plu, hein?

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